0: Super, merci beaucoup. Est-ce qu'il y a quelque chose que tu tiendrais à raconter à nos auditeurs, auditrices par rapport à ton métier ?
1: Alors oui, si l'atelier chantier d'insertion non-environnement vous intéresse, donc on recrute des salariés en insertion à longueur d'année. Comment ça fonctionne ? Vous pouvez m'envoyer un CV à jour ainsi que votre lettre de motivation avec votre projet professionnel ou le désir justement de le construire. Qu'attendez-vous justement de notre accompagnement ? Donc tout ça dans votre lettre de motivation et à m'envoyer sur l'adresse mail sociopro@neuenvironnement.fr.
0: Neuenvironnement tout collé ?
1: Tout collé, .fr.
0: Ben merci énormément Laura.
1: Merci à toi.
0: Et merci à vous, auditeurs et auditrices, de nous écouter sur Micro Rebelle 99.6 FM. 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

0: Bonjour, je m'appelle Bruno.
1: Oui, bonjour Bruno.
0: Bonjour. Est-ce que ça fait longtemps que vous êtes bénévole ?
1: Oui, alors ça fait longtemps que je suis à Nœuds Environnement, facilement une vingtaine d'années. Et ce qui m'intéresse à Nœuds Environnement, c'est surtout le côté nature, le côté biodiversité. Ouais.
0: Et depuis quand ?
1: Alors, de vous dire une année précise, ça sera un peu délicat, je dirais, entre 2005 et 2010.
2: Alors, bonjour. Pour les auditeurs de Micro Rebelle, est-ce que vous pouvez vous présenter, s'il vous plaît ?
1: Oui, alors, je suis Georges Vermel. Je suis enseignant à la retraite. Je l'ai dit à l'instant, passionné de nature. Et donc, tout naturellement, comme j'ai eu plus de temps libre, eh bien, j'ai eu tout de suite envie de venir à Nœuds Environnement pour chercher des choses que je ne connaissais pas, puis essayer d'apporter ma contribution également.
0: Est-ce que vous avez fait un métier entre deux ?
1: Non, je m'occupe d'autres associations, comme Nœuds Mémoire, qui s'occupe du patrimoine et du passé de la ville de Nœuds-les-Mines, dont je suis le président actuellement. Donc en fait, je ne m'ennuie pas parce que quand est arrivée la retraite, eh bien, le côté associatif a pris le dessus, on va dire comme ça.
2: Est-ce que vous comptez faire cela toute votre vie, d'être bénévole au sein de Nœuds Environnement ?
1: Toute ma vie, alors. J'espère. Mais il y a toujours un temps où il faut penser à s'arrêter, bien entendu. Pour l'instant, ce n'est pas le cas. J'essaye d'apporter ma contribution au niveau de tout ce qui est entomologie, biologie animale, etc. Et puis je trouve qu'il y a un bon groupe qui s'entend bien, des gens qui ont des compétences différentes, mais qui tirent tous dans le même sens, dans le sens de faire connaître au maximum l'environnement et la nature. Donc oui, dans le fond, j'espère. Même si je ne fais pas partie de Nœuds Environnement toute ma vie, j'aurai la fibre Nœuds Environnement toute ma vie. Je vais le dire comme ça.
2: Merci.
0: Merci beaucoup.
2: On accueille une autre personne, un autre bénévole autour de notre table. Bonjour, est-ce que vous pouvez vous présenter ?
3: Bonjour, moi c'est Pierre, donc je suis bénévole depuis un an. Et moi je suis particulièrement investi sur les technologies, ce qu'on appelle les low-tech. Donc des technologies assez peu polluantes, qui ne demandent pas trop une industrie lourde. Et voilà, on a fait un four solaire récemment et on espère encore avoir d'autres projets derrière.
2: Qu'est-ce qui vous a donné envie d'être bénévole au sein de Nœuds Environnement ?
3: Alors, effectivement, l'écologie, c'est quelque chose pour moi qui a l'air de transpirer à travers l'environnement. Et c'est à côté de chez moi, c'est local, il y a de très bonnes valeurs.
0: Vous avez un métier entre deux ?
3: Oui, justement, en fait, moi j'alterne entre les intérims en maintenance, principalement. Et quand je suis au chômage, justement, j'essaie de venir 2 jours par semaine pour un petit peu, faire des choses qu'on a à cœur.
0: D'accord.
2: Merci.
0: Merci beaucoup.
2: Nous avons un autre bénévole qui vient d'arriver au plateau. Je vous laisse vous avancer. En tout cas, merci beaucoup, messieurs, d'avoir pris le temps de répondre à nos questions. Bruno, je vous laisse du coup reprendre la main. Avant de commencer l'interview, je vous laisse vous présenter.
4: Alors moi, c'est Denis Baudelet. Je suis trésorier de l'association et depuis plus de 20 ans.
0: Bonjour, moi c'est Bruno. Est-ce que ça fait longtemps que vous êtes bénévole ?
4: Oui, bénévole, oui. Et à Nœuds Environnement depuis plus de 20 ans maintenant, oui.
0: Depuis 20 ans. Est-ce que vous avez un métier entre deux ?
4: J'ai eu un métier, mais je suis un heureux retraité maintenant.
0: C'est bien.
4: Et j'apprécie la retraite. Ça me donne d'ailleurs du temps pour le bénévolat, justement.
0: Bah oui. Ouais. Est-ce que vous comptez faire ça toute votre vie ?
4: Du bénévolat. Ouais. Après, quand je vieillirai, je me reposerai, mais là, pour l'instant, je suis en pleine forme, je suis encore jeune et beau.
0: D'accord. Merci.
2: Merci.
5: Alors moi, j'avais envie de poser une question à notre premier invité parmi les bénévoles. C'est de nous raconter un petit peu cette exposition photo que vous avez mis en place et puis ce qu'on peut y voir, comment vous faites, vous emmenez les personnes en balade nature pour faire ces photos, etc.
1: Je vais vous expliquer ça. C'est un peu... L'histoire commence par la rencontre de trois personnes passionnées de nature et intéressé aussi par la photographie. Alors on s'est dit, et si on essayait de photographier un maximum d'espèces animales dans un rayon de 20 km autour de Neulimmin, juste pour se dire, sachons observer, autour de nous, il y a des belles choses à voir. Donc, depuis 2012, on tire le portrait de mammifères, d'oiseaux, d'insectes, de mollusques, etc. Donc, on a environ une banque de données de 800 photos. Et aujourd'hui, à l'occasion de cette porte ouverte, on en a sorti une bonne centaine qu'on a exposées pour montrer aux gens qu'il ne suffit pas toujours d'aller bien loin pour découvrir des belles choses, mais qu'il faut savoir observer tout autour de nous. Savoir observer, c'est important. Donc, de temps en temps, notre exposition, elle s'exporte. En fait, voilà, les collèges, des lycées nous demandent de pouvoir exposer nos photos chez eux. Alors, nous avons appelé ça « Animaux en Artois », puisque c'est dans un rayon local. Voilà, donc... Ces photos servent également lors des animations dans les écoles, etc. Parce que avant de voir les animaux en vrai, ben on peut déjà essayer de les découvrir par les photos. Donc on a essayé que les photos soient belles en même temps.
5: Alors quel type de mollusques, par exemple, on peut voir dans les environs de Neulimmin?
1: Alors, comme mollusques, eh bien, je vais commencer par le plus simple, on va y voir des escargots. Hein, je ne suis pas très original, je le sens, mais c'est vrai. On va même y voir ce qu'on appelle l'escargot de Bourgogne, comme quoi il y en a par ici. Hein. Il y a aussi des escargots d'eau douce. Et donc, ils n'ont pas la même forme, ils vivent dans d'autres milieux, dans les milieux humides, bien sûr. Mais même dans ce petit domaine, ben, il y a des choses à voir, des choses différentes. Ouais. Voilà.
5: Waouh! Et alors, peu à peu, cette envie, ce projet de trois personnes a grandi, j'imagine?
1: Nous sommes toujours restés trois photographes. Par contre, le choix des photos, celles qu'on allait choisir, celles qu'on allait laisser sur le côté pour telle ou telle raison, ben, y a un groupe, effectivement, qui s'est formé autour et puis qui donnait son avis sur ce qui est judicieux de garder, ce qui est moins intéressant à conserver. Voilà. Mais et puis après, bien entendu, il fallait choisir une manière, comment dire, de les transposer plutôt sur papier, sur carton, pour qu'elles puissent être visibles par tous. Donc il fallait évidemment penser à ça, et ça a un coût. Donc là, Neu Environnement a toujours été partie prenante pour ce projet.
5: Alors, la question que je vais poser là est peut-être un petit peu difficile. Je m'adresse peut-être à tout le monde de Neu Environnement qui est autour de la table. Est-ce que vous avez pu voir un accroissement de certaines espèces depuis l'existence de l'association, depuis en tout cas 2012, où vous avez commencé cette observation plus précise de la nature?
1: Des diminutions, pas tant que ça. Pas tant que ça, parce qu'il y a aussi des efforts qui ont été faits dans le domaine des pesticides, etc. On en utilise moins qu'il y a quelques années. Par contre, on a vu arriver des espèces qu'on ne connaissait pas avant. Et donc, à chaque fois qu'on rencontre une espèce nouvelle, eh bien, non seulement on la photographie, non seulement on la fait connaître à Neu Environnement, mais même au niveau régional et au niveau national, on rentre nos données dans des bases nationales d'entomologie, par exemple, de telle manière que Neu Environnement fasse aussi référence, en quelque sorte. Mmh. Voilà.
5: Oui, et puis contribue à la recherche, à la science.
1: Voilà, et puis à la connaissance. Et puis donner de la valeur à ce travail qui est maintenant pas loin d'une quinzaine d'années. Hein. Donc c'est beau qu'une aventure comme ça puisse continuer avec les mêmes personnes, toujours en poursuivant le même but. C'est une belle aventure, voilà.
5: Top, super, merci beaucoup. Est-ce que vous avez quelque chose à ajouter?
1: Non, je suis content d'être venu.
5: Et ben nous aussi, on est bien content que vous soyez venu. Eh bien, nous accueillons autour de la table un nouvel invité. Bonjour.
6: Bonjour.
5: Bienvenue.
6: Merci.
5: Alors, est-ce que vous voulez bien nous expliquer qui vous êtes et puis ce que vous faites au sein de Neu Environnement?
6: D'accord. Bah, moi, je suis Freddy. Je suis bénévole au niveau de l'asso. Et comme mon collègue, je fais partie aussi du conseil d'administration. Moi, je suis là pour aider aussi l'association vis-à-vis de la thématique, on va dire, plutôt bâtimentaire. Donc c'est un peu mon domaine professionnel, puisque à titre pro, j'accompagne les collectivités du département dans la transition énergétique. Voilà.
5: D'accord. Donc c'est un bénévolat qui n'est pas seulement l'administratif, c'est aussi peut-être de l'aide, du conseil pour les chantiers d'insertion, je ne sais pas, pour l'atelier.
6: Non, ça va plutôt être, comment je pourrais dire, les différentes thématiques au niveau du bénévolat, et aussi aider à faire connaître tout ce beau site, toutes ces belles valeurs à travers les collectivités, pour aussi, comme la réserve se veut comme bâtiment démonstrateur, montrer que d'autres modèles, changer un peu de paradigme est possible, et voilà que la rénovation et les écomatériaux ont plus que de l'avenir. Voilà, quand on voit les périodes de canicule qui sont là, on en a la preuve avec le confort qu'on peut ressentir quand on rentre aussi bien en hiver qu'en été dans ce bâtiment.
5: Combien êtes-vous dans de membres dans le conseil d'administration ?
6: Là, aujourd'hui, on a voté, on est 7 maintenant. Avant, on était 6.
5: D'accord. Avec un renouvellement de temps en temps, annuel, régulier, ou c'est plutôt quand quelqu'un termine son mandat
6: C'est une fois de l'an. Là, ça se vote aujourd'hui à l'Assemblée Générale. Donc, il y a un vote qui se fait et... Et là, moi, j'ai le moins d'ancienneté, puisque j'ai qu'un an d'ancienneté au niveau du conseil d'administration, mais y a Pierre qui est venu au niveau du conseil d'administration, donc il y a un renouvellement, et il y a d'autres bénévoles aussi qui vont postuler pour l'année prochaine. Donc on voit qu'il y a une dynamique qui est un peu lancée aussi.
5: Comment s'est passée l'Assemblée Générale ce matin ?
6: J'ai envie de dire très bien. Il y a les comptes, l'opération comptable est satisfaisante, malgré, je dirais, le contexte particulier du déménagement et aussi des nouvelles activités que va pouvoir offrir le site, la réserve, à l'association de Nœuds Environnement. Et donc, j'ai envie de dire, cette période de transition est plutôt conforme et favorable, j'irai à un avenir plutôt positif.
5: On peut préciser que ce lieu ici, la réserve où est installé le plateau radio et dont on parle depuis tout à l'heure, a été inauguré l'année dernière en septembre.
6: Exactement.
5: Donc c'est normal, si vous ne connaissez pas, auditeurs, auditrices, c'est le moment de venir découvrir. Il y a plein de choses, c'est fourmillant, c'est plein d'idées. On l'entend là avec toutes les personnes qui viennent nous raconter tout ça. On sent que vous êtes une multitude de personnes autour d'un projet vraiment de transition écologique. Faire connaître l'environnement, la nature, mais aussi que les personnes qui viennent, comme l'expliquait Laura, trouve des perspectives, des horizons, c'est plein de choses cette association, donc on n'aura même pas le temps en 2 heures de tout raconter, donc venez découvrir. Nous avons aussi accueilli Pierre, c'est ça, autour de la table, Thibaut. Et bien, hop, et bien bienvenue, merci beaucoup.
7: Bonjour, non, moi c'est Thibaut, je suis au conseil d'administration depuis maintenant une vingtaine d'années, donc là moi je suis, et vous parliez tout à l'heure de... qui ont envie de s'investir dans l'environnement et ça nous fait toujours plaisir de recevoir de nouveaux adhérents.
5: Peut-être pour lever des freins, des peurs, est-ce qu'il faut des compétences, des prérequis pour être dans un...
7: Pour avoir l'amour ce matin, joindre l'humain à l'environnement. C'est-à-dire qu'on ne travaille pas que pour l'environnement, on travaille aussi pour les personnes qui sont en insertion. Et ça, c'est une fibre particulière et il ne faut pas de compétences particulières. À partir du moment où on est motivé et qu'on est intéressé, on est prêt à prendre tous les profils qui se présentent, quoi.
5: Et du coup, comment ça marche pour adhérer à Nœuds Environnement ?
7: Il faut tout simplement déjà payer sa cotisation et il faut se présenter ici et découvrir un peu la structure. Et si on est intéressé, on peut l'intégrer en tant que bénévole d'abord. Et après, après un certain moment en tant que bénévole, on peut postuler pour le conseil d'administration.
5: Quel est le prix d'adhésion ?
7: C'est 10 euros par an.
5: Comme le classique.
7: Voilà, c'est le minimum.
5: C'est vraiment pas cher. Et il y a aussi des personnes qui viennent comme public, mais qui ne sont pas forcément adhérents, qui font les mercredis après-midi du maraîchage dans le jardin, c'est ça ?
7: Oui, il y a des ateliers qui sont encadrés par Nicolas, où il y a des personnes qui... Un peu, je dirais qu'on rééduque à la bonne bouffe, parce que là, on a été pendant plusieurs années, dans notre société, éduqué à la malbouffe. Et avec ces ateliers-là, on redonne le goût aux personnes de manger sainement.

0: biologique et de préparer sa propre nourriture, ce qui est dans nos sociétés actuelles un peu où on veut manger vite, rapidement et pas toujours sainement, qui est quand même un peu une genre de nouvelle éducation à l'alimentation.
1: C'est vrai que c'est presque un acte de résistance aujourd'hui hein, que de se faire à manger tout simplement dans la maison et avec des produits locaux. Et on oui. réussira à trouver aussi, aller chercher les producteurs locaux. Et vous faites ça aussi, je crois, des marchés de producteurs locaux.
0: Oui, on intervient aussi sur les brocantes, etc. Quand à Neulémine, il y a une brocante, il y a toujours un stand de nos environnements où on peut acheter, en plus pas cher, des produits bio et vraiment locaux.
1: Qu'est-ce qui, toi, te plaît le plus dans cette association, dans ton bénévolat dans cette association ?
0: Ce qui me plaît le plus, en fait, quand j'ai adhéré à l'association, c'était suite à une prise de conscience qu'on ne pouvait plus continuer comme ça. Et laisser les gens sur le côté, maltraiter la planète et être trop individuel. Et en s'engageant ainsi dans le bénévolat, je me suis dit, c'est une opportunité pour apporter ma petite pierre à l'édifice et puis pour affirmer un peu mon engagement. Et donc j'ai décidé d'adhérer à cette association et ça me conforte dans mon parcours pour essayer d'aider les gens au maximum et d'aider également la planète.
1: C'est pleinement cohérent.
2: Je me permets de rebondir sur ce que tu disais par rapport aux légumes. Donc pour les auditeurs qui nous écoutent, si vous souhaitez justement découvrir nos légumes bio, je vous invite à venir à Nos Environnements les vendredis. Donc on propose des paniers légumes. Ça va être très rapide, mais nous proposons des paniers légumes à 15 €. Et selon votre quotient familial disponible sur votre espace CAF, le panier peut descendre à 2,50 €. 2,50 € pour des légumes biologiques, waouh, c'est magnifique. Et je vous prie de croire que vraiment les légumes sont très très bons. Donc voilà, si vous souhaitez manger local et biologique, venez les vendredis à Nos Environnements. Donc c'est sur réservation, n'hésitez pas à aller voir nos réseaux sur le site internet.
1: Parfait, merci beaucoup.
2: Merci.
1: Est-ce que tu as un mot à ajouter ?
0: Bah déjà, je voulais vous remercier d'être venu ici pour faire un peu la pub de la structure, parce que on aime bien être. Il faudrait qu'on soit encore plus mis en lumière, et par votre intermédiaire, ça s'est fait en partie et c'est très très bien. Et donc j'invite toutes les personnes qui sont qui ont un peu cette fibre écolo et de venir déjà visiter le site. Et qui plus est, si ça les intéresse, d'adhérer à l'association.
1: Tout à fait, tout à fait. Nous sommes toujours sur Micro Rebelle 99.6 FM, au cœur du lieu de la transition, de démonstrateur de la transition écologique, l'écolieu vivant, la réserve à Neulémine.

0: encore et toujours à un environnement. Et je ne suis pas seul, je suis en bonne compagnie. Et nous accueillons Madame Peggy Fontaine. Pouvez-vous vous présenter ?
1: Bonjour et merci de me recevoir. Donc moi c'est Peggy Fontaine, je suis la coordinatrice, on va dire la CIP de Nœuds Environnement sur l'action Remo-Beressa, qui a débuté au mois d'avril, et j'interviens en tant que formatrice, on va dire, ou coordinatrice sur un groupe pour la remobilisation concernant les bénéficiaires du RSA depuis le mois d'avril.
0: Qu'aimez-vous dans ce métier ?
1: Ce que j'aime dans ce métier, c'est tout. C'est l'être humain lui-même, c'est pouvoir aider, accompagner et donner un petit peu de moi-même, et puis me dire que toute petite graine que je pose dans leur cerveau pour pouvoir accomplir un métier ou faire avancer dans la vie, c'est déjà une petite victoire pour moi. Et c'est vraiment les accompagner, c'est vraiment l'esprit humain et le travail avec l'humanité que j'aime bien.
0: Voilà, c'est donnant-donnant humainement.
1: C'est donnant-donnant. Je donne beaucoup à mes apprenants, à mes bénéficiaires, et j'attends autant de leur part. Donc je suis très fière aujourd'hui parce que c'est eux qui animent un peu Micro Rebelle avec... Comme des pros, j'ai vu ça. Donc c'est très bien, c'est un accomplissement de ce qu'on fait au quotidien. Donc c'est les mettre face à leur adversité, face à les faire sortir de leur zone de confort en fait. Et du coup c'est pas toujours évident, et je vois qu'aujourd'hui, et en plus ils prennent plaisir, et ça c'est encore mieux.
0: Bon, on a beaucoup de confiance en soi, c'est pas facile, mais...
1: c'est ça. C'est au début, la confiance n'était pas là, et plus vous avancez, plus vous avez confiance en vous.
0: C'est progressif.
1: Et c'est progressif, et c'est aussi ce qu'on apprend tous les jours quand on travaille en atelier tous ensemble.
0: J'ai aussi une question rigolote pour vous. quelle est l'anecdote drôle sur votre métier ?
1: L'anecdote drôle sur mon métier ?
0: Sur ton métier.
1: Drôle, j'en ai pas vraiment. Je pense que c'est un peu... Tout le temps, c'est vraiment les échanges que j'ai avec vous, en fait, avec les différents groupes que j'ai pu mener. Et c'est vos histoires, par moments, que vous me racontez, vos anecdotes à vous, en fait, qui me font rire et qui me permettent aussi d'avancer et de grandir aussi dans mon métier.
0: Mais la bonne humeur, ça va être fou aussi.
1: La bonne humeur et la communication, comme je vous dis toujours, on communique beaucoup et la communication, c'est important.
0: Surtout.
1: Et pas rester dans sa petite bulle, savoir communiquer, savoir s'exprimer et puis aller de l'avant.
0: Ouais, bien. Je vous remercie.
1: De rien, Steven.
0: Votre attention, et je vous souhaite une bonne journée.
1: Une bonne journée, une bonne continuité. Voilà. À toi aussi. À toi, puis au reste de l'équipe, une bonne continuation. Merci à vous.
2: Merci énormément, et puis bonne continuation.
1: Merci.
2: Nous accueillons maintenant avec nous sur ce plateau, Monsieur Maillard, Dorian Maillard.
3: Bonjour.
2: Bonjour, bienvenue.
3: Merci beaucoup.
2: Alors, pour le coup, par rapport à tout ce que vous avez entendu jusque-là dans ce plateau radio, toi, Dorian, tu n'es pas membre de Nœuds Environnement. Tu es là aujourd'hui spécialement pour parler de ta recherche et des résultats autour de la Convention citoyenne territorialisée.
3: Oui, tout à fait. Donc moi, je suis chercheur en géographie à l'Université de Lorraine et associé à un réseau de recherche qui s'appelle COROS, qui a notamment, parmi d'autres sujets, questions de sciences citoyennes, donc autour de l'expérimentation de dispositifs participatifs qui visent un peu à renouveler la manière dont on construit l'action publique, notamment au contexte de déclin urbain, qui sont des phénomènes qu'on observe notamment dans le bassin minier du Nord-Pas-de-Calais. Et donc effectivement, on a mené deux boutures, une première bouture qui était une convention citoyenne à l'échelle d'un quartier à Bourg-la-Bissière, et là une seconde qui a été menée à l'échelle du bassin minier Pas-de-Calais. Donc on en est à notre deuxième édition, on va dire. Plus ambitieuse dans l'échelle et dans le nombre de participants aussi.
2: 4005, c'est ça ?
3: La convention à l'échelle bassin minier Pas-de-Calais, elle a pris place dans le cadre d'un projet plus global. Donc c'est un projet qui s'appelait Justice Spatiale, qui était d'ambition nationale et qui était de financement national,

0: avec différents volets, dont un volet enquête de 4005 Français, effectivement, sur leur conception du juste, de l'injuste, que ce soit dans leur expérience, leurs aspirations, conception du juste. Et un deuxième volet qui était plutôt auprès d'acteurs publics, donc on va dire des directeurs généraux des services ou directrices générales des services en comité d'agglomération. Et un dernier volet qui était participatif. Donc il y a différents dispositifs menés dans l'Ouest français et dans le Nord-Pas-de-Calais. Donc là, on était à 34 participants à l'échelle du bassin minier Pas-de-Calais.
1: Alors, qu'est-ce que ça donne tout ça ?
0: Qu'est-ce que ça donne ? Beaucoup de choses. On va dire que le principal pari qui était le nôtre, contrairement aux conventions nationales, conventions citoyennes menées à l'échelle nationale sur le climat, la fin de vie, le Rhizome Coros avait pu partir. Donc c'est le réseau de recherche dont je vous parlais, avait pu participer en tant qu'observateur à la menée des conventions citoyennes à l'échelle nationale, notamment sur le climat. Et ce qui nous avait quand même marqué, c'était le rôle de la séquence de formation initiale. Parce que dans les conventions qui ont été menées à l'échelle nationale, vous avez toujours des interventions d'experts. C'est toujours difficile de savoir qu'est-ce qu'un expert, mais voilà. Pour former les citoyens au sujet qu'ils vont traiter et ensuite construire des propositions. Et une limite qui nous semblait assez intéressante de mettre en avant sur la convention citoyenne sur le climat, c'est notamment le fait qu'à la fin de la convention, alors je ne sais plus le pourcentage exact, je crois qu'on est autour de 25% des participants qui sont partis se présenter sur des listes écologistes. Alors, on s'en fiche que ce soit écologiste. Ça aurait été le Rassemblement National, la France Insoumise, peu importe. Mais c'est juste que pour dire que la formation initiale peut induire des biais dans la manière dont les habitants en fait, vont s'emparer de ces questions-là. Et de cette manière, ils sont plus représentatifs d'eux-mêmes et de la société française. Donc un des paris de la Convention, ça a été de supprimer cette formation initiale, ce qu'on disait sur le thème des mobilités, et plutôt partir du principe que les habitants sont experts, d'une certaine manière, en eux-mêmes, de ces questions-là. Donc de partir de leurs pratiques, de leurs représentations, de leurs attentes, de voir ce qu'ils arrivent à identifier en termes de difficultés, d'enjeux, et par contre de les amener dans un rôle, dans un processus de montée en réflexivité, où derrière, on essaie plutôt de tirer le fil de leurs pensées. Pas de les former, pas de les induire, etc., mais de dire, voilà, tu dis ça, mais pourquoi ? Ça vient d'où d'après toi ? Qu'est-ce que tu entends par là ? Parce que pour toi, il n'y aurait pas d'autre alternative d'après toi ? Mais voilà, toujours sous une forme d'interrogation, en essayant de tirer le fil de la réflexivité. Donc ça, c'était un premier pari. Et le deuxième aussi, c'était de mobiliser la justice, notamment dans une approche spatialisée. Donc on va dire, qu'est-ce qu'un territoire juste pour vous ? Pour amener les citoyens aussi à sortir, on va dire, du bout de trottoir ou de la logique un peu corporatiste. De dire, moi je suis quand même très fort historiquement dans le bassin minier, moi je suis d'Isbergue, moi je suis de Lens, etc. Donc je veux des trucs pour chez moi. Là, l'intérêt de cette entrée aussi par la justice, c'était de faire en sorte d'identifier des principes partagés, communs, de projection désirable pour l'ensemble du territoire, de la société locale en fait. Et donc là-dessus, on a eu des résultats assez très satisfaisants, aussi bien dans la construction des problématiques par les habitants eux-mêmes que dans les préconisations qu'ils ont faites, puisqu'à la fin, on a 24 pages en gros de préconisations et on n'en a aucune, on va dire, qui est corporatiste, qui est pour, je sais pas moi, soit tel champ, telle partie du champ social ou tel territoire, sous-territoire du bassin minier. Donc on en est arrivé à un niveau quand même de formalisation assez avancé du dispositif, qui ouvre maintenant pour nous à une forme de généralisation, ou en tout cas de remobilisation dans d'autres contextes plus institutionnalisés, parce que là on a été, particularité c'est qu'on a dû le faire avant les élections. Municipale. Et donc, l'ensemble des collectivités nous ont dit, c'est bien gentil votre truc, mais nous, on est en devoir de réserve, donc débrouillez-vous. Donc, on a contourné un peu la difficulté, mais voilà, il y a un enjeu d'institutionnalisation de ça, faire en sorte, un peu pour la Convention citoyenne sur le climat que j'évoquais, concrètement, qu'est-ce qu'il en retourne, comment les résultats sont appropriés ou pas, quoi.
1: Je me demandais justement à quel point vos travaux de recherche avaient été un support pour la réflexion de la communauté d'Aglo-Lens-Liévin pour avancer dans la gratuité des transports qui est maintenant présente sur le territoire.
0: Alors, peut-être deux remarques là-dessus. Alors nous, on est arrivé après cette actualité-là, parce que la gratuité était déjà instituée sur le Lensois et Ninois, et la Caballère, donc Béthune-Bruay, c'est à partir de septembre, de janvier, pardon, 2026. Et nous, on a fait la convention à l'automne 2025. Donc on est arrivé un peu après la bataille. Mais quelque chose qui est quand même beaucoup revenu au cours de la convention, c'est le fait que donc les gens étaient au courant de la gratuité, ça n'y avait pas à dire. A priori, c'était ça qui allait bien sur le territoire. C'est bien une chose qui allait, c'était ça, au début de la première séance. Et en fait, au fil du temps, quand ils ont commencé à échanger sur cette question de gratuité, sur ce qu'il y avait de désirable derrière ça, etc., il y a eu directement un comportement de défiance qui s'est installé, de dire, OK, on sait qu'il y a la gratuité, mais on ne nous a jamais expliqué pourquoi maintenant, et qu'est-ce que ça implique. Et si je ne me trompe pas, pour avoir vu le DGS de la Caballère il n'y a pas longtemps, on me disait que la gratuité, ça va coûter 4 millions d'euros, nous, à la collectivité. Et donc, au fil des réflexions et des problématiques qu'ont identifié les citoyens, ils se sont rendus compte que, premièrement, ce n'était pas tant l'enjeu de la tarification qui se posait, parce qu'il y avait déjà une tarification sociale en place, que la question de la qualité de l'offre de service, qui leur semblait plus prioritaire, premier élément. Et deuxième élément, c'est que dans la définition des principes de justice, ils ont préféré le principe d'équité à celui d'égalitarisme. Égalitarisme, c'est l'idée, tout le monde doit avoir pareil. Équité, c'est on doit faire au contraire plus d'efforts pour ceux qui ont moins. Donc faire plus attention à ceux qui ont des besoins plus exacerbés. Et dans ce cadre-là, ils ont finalement privilégié l'amélioration de la qualité de l'offre de service sur la gratuité. Donc ça reste 34 participants, en termes de représentativité, ça peut rester limité. Mais là, on voit quand même un travail dans la montée en réflexivité qui est aussi intéressante, quoi, de dire on part parfois de constats juste intuitifs, un peu évidents, de c'est mieux, je vais moins payer, à quand on y réfléchit, y a peut-être d'autres choses à mettre en avant. Quoi.
1: Et du point de vue de la méthodologie que vous vous êtes construite, comment est-ce que vous avez fait pour garantir justement un accès, une manière démocratique d'aborder ces problématiques-là pour que les gens à la fois se sentent non pas obligés, mais aient envie de venir, écouter et sur un pied d'égalité, qu'il y en ait qui ne prennent pas plus la place que d'autres. Comment est-ce que vous avez réfléchi ça dans votre méthodologie ?
0: Alors déjà, j'imagine sur la diversité de l'échantillonnage, je pense que c'est déjà un premier aspect. Alors, on a dû contourner les acteurs institutionnels, parce que si on les avait écoutés, on n'aurait pas pu le faire, ce projet-là. Et donc, on s'est beaucoup basé sur des partenaires associatifs de différentes natures, ESS, Action sociale, Club de prévention, etc., etc. Donc, ils nous ont permis de recruter quand même une pluralité de profils, aussi bien au niveau de l'âge qu'au niveau de la condition sociale. On est relativement représentatif là-dessus, hormis certaines catégories, on va dire les professions libérales, etc. Donc, ouais, ça a été un premier aspect d'attention et aussi de l'origine géographique. De centralité ou plutôt en périphérie du territoire. Donc c'est un premier aspect. Après sur l'animation elle-même de la convention, effectivement là c'est le rôle après des animateurs d'encadrer entre guillemets les débats, donc de dire on t'a compris, on t'a entendu, maintenant il faut peut-être laisser parler Bidule parce qu'il n'a pas encore parlé ou machin, il n'a pas encore pu s'exprimer, donc de distribuer la parole forcément, c'est un enjeu qui est assez clé. Et après on a quand même senti, même auprès de publics qui sont assez loin de la scène politique ou qui sont assez loin de genre de format, on a senti vraiment un intérêt une fois qu'il y avait un intermédiaire. Parce que ce qui est quand même assez fort sur le territoire, c'est des questions de légitimité. J'entendais des publics de bénéficiaires du RSA juste avant. Il y a une question de confiance et de légitimité qui est quand même assez forte sur notre territoire et qu'on retrouve également dans... En gros, quand on invite les gens à participer, ils vont dire « Mais pourquoi moi ? Je vais dire des bêtises. » Voilà. Et quelque chose qui est très inscrit dans le territoire, lié au paternalisme, etc., etc., qui a façonné les générations. Et quand on arrive en fait à passer par des intermédiaires, notamment les acteurs associatifs, les partenaires, qui eux ont une relation directe avec le public, ont une relation de confiance, etc., ça facilite le fait que des personnes qui sont loin de ces scènes-là aient davantage de confiance à s'y projeter. Par exemple, sur la première convention menée à Bruay, donc en QPV, très forte difficulté de vulnérabilité, je disais toujours aux deux stagiaires qui m'accompagnaient, pour que les gens viennent, peu importe qui ils sont, et notamment public fragile, il faut qu'ils aient l'impression qu'ils puissent aller boire un coup avec vous au Café du Coin. Et c'est vraiment ça, quoi. Donc après, c'est vraiment la manière dont on arrive à transformer le lien de confiance du tiers, l'acteur associatif, le partenaire, comment on arrive d'une certaine manière à transférer cette confiance à nous. Et ça, c'est par les liens de sociabilité, enfin, c'est les liens de convivialité, moments de convivialité pendant la convention, où on avait des petits buffets conviviaux, des temps ensemble à chaque fois de partage, en fait, tout simplement, qui faisait que les personnes s'y retrouvaient, entre guillemets, aussi, parce que c'était pas juste je viens m'exprimer, j'ai peut-être un peu peur, mais aussi je viens passer un bon moment, en fait, tout simplement.
1: C'était en combien de fois que les personnes venaient ?
0: Alors, sur la convention à Bruay, on était, alors c'était plus cadencé, on était sur deux soirs pendant quatre semaines, donc de deux heures, trois heures, si on rajoute le petit buffet convivial. Là, on était sur trois séances, trois samedis, tous les deux semaines. Donc, on était autour d'une 15-20 d'heures. Donc c'est quand même un engagement assez fort, mais au final le fait que les gens reviennent, il y a le côté déjà où en fait on peut s'exprimer, on est écouté, on est reconnu, on se sent pas jugé dans ce qu'on exprime, etc. Donc ça c'est déjà un premier aspect, et puis c'est vraiment juste il y a une forme de dynamique collective qui se crée, des relations qui, nous par exemple on avait des personnes qui avaient participé à la convention à Bruay qui sont vraiment des gens du coin, hein, vraiment, hein, qui ont participé à celle à l'échelle bassin minier Pas-de-Calais. Ils ont rencontré des acteurs du secteur de Libercourt, donc à l'autre bout du bassin minier Pas-de-Calais. Ils ont dit, ah bah c'est super, faudrait qu'on se rencontre. Nous aussi, on voudrait monter un truc, mais on n'est pas vraiment structuré, parce qu'on n'est pas forcément, on n'a pas le capital culturel, social pour pouvoir réussir à le faire. Vous êtes parvenus. Peut-être qu'on pourrait échanger des bonnes pratiques, réussir à faire des choses en commun. Donc voilà, d'une certaine manière, c'est aussi ça qui faisait que ça, les gens s'y retrouvaient, quoi.
1: Bah top, c'est super, merci. Merci beaucoup. Est-ce que, comme l'heure tourne et que malheureusement nous rendons l'antenne à 17h, alors qu'on resterait bien des heures ici à Nœud Environnement, j'aimerais bien te demander si en quelques phrases tu saurais me résumer un petit peu ce qui est sorti de ces résultats, que la voiture est un luxe par exemple, qui est sorti des avis des gens par-delà la gratuité, ce dont on a déjà parlé.
0: Oui, alors directement les réflexions des citoyens se sont portées vers le fait d'apporter une alternative à l'automobile. Alors pas juste parce qu'on était sur des écolos anti-bagnoles, hein, pas du tout, mais parce que, comme je dis, il y avait ce principe d'équité qui était quand même assez central, en tout cas dans ce collectif-là, et donc forcément, intuitivement, leurs réflexions sont portées comment on assure un minimum de mobilité, de qualité à des publics qui n'ont pas accès à ce luxe qu'est la voiture et qui était vraiment un constat partagé. Donc les réflexions se sont directement portées là-dessus et ils ont traité les questions de mobilité, et c'est là que la montée en flexibilité aussi est importante, la manière dont on accompagne leurs interrogations. Ils ont finalement traité la mobilité dans toutes ses dimensions. Il y avait à la fois la dimension, on va dire, qualité de l'offre de service, communication par le prestataire, Tadao typiquement pour le bassin minier Pas-de-Calais. Mais après, ils ont aussi ouvert sur les questions, par exemple, d'apprentissage ou d'éducation à la mobilité. Par exemple, mettant en avant l'idée de créer des maisons de la mobilité en centralité, qui pourraient ensuite faire des sortes de permanence en périphérie du territoire, et qui n'est pas juste donc, sur la mobilité de transport en commun, mais aussi... Voilà, nous, ce qu'on appelle la motilité, pour un concept scientifique, c'est comment est-ce que quelqu'un arrive à aspirer à la mobilité, à se dire c'est désirable pour moi de bouger, pour aller où, pour faire quoi. C'est justement d'amener les gens à dire sortir de ton coin, entre guillemets, ça peut être désirable. Voilà, donc ils ont eu vraiment des réflexions assez, assez systémiques, on va dire, et encore une fois, qui sortaient du bout de trottoir, et qui est vraiment des réflexions en fait, menées à l'échelle du bassin minier Pas-de-Calais. Et donc avec des réflexions, des dispositifs forcément qui peuvent être circonstanciés, faire attention aux périphéries urbaines, parce qu'elles ont de besoins spécifiques, etc. Mais qui réfléchissent vraiment à l'échelle du territoire plutôt que... le livrable est en cours de rédaction, notre premier résultat formalisé, si jamais je peux transmettre quelque chose à mettre en ligne, si jamais vous avez un site pour ça.
1: Oui, pourquoi pas, on pourra faire un lien en description du podcast de cette émission.
0: Très bien, avec plaisir.
1: Super. Merci beaucoup Dorian et puis Dorian Maillard. Bonne continuation dans tous ces travaux de recherche qui aideront peut-être à installer plus de pistes cyclables, de véloroutes, peut-être des... Voilà.
0: Si les citoyens le veulent.
1: Bah ouais, c'est ça. C'est ce qu'on voit avec les conventions citoyennes. En général, c'est les bonnes idées qui sortent.
0: Hein. Oui. Après, bonne d'après qui, bien sûr, parce que ça reste une construction par les citoyens eux-mêmes. Mais oui. Et puis, voilà, peut-être en toute dernière remarque, on est quand même sur des territoires marqués par des situations de déclin urbain. Et s'il y a bien une chose que met en avant la littérature sur ce genre de territoire, c'est fait qu'on a tendance à importer des manières de faire en fait, extérieures. Euralille, Euralance, c'est un de ces bons exemples. Ouais. Effet Bilbao. On a dit on va faire pareil avec le Louvre-Lens. Donc partir des pratiques, partir des attentes, partir des aspirations habitantes, c'est le meilleur moyen de faire des choses qui sont à leur hauteur, c'est pas le terme, mais en adéquation avec ce qu'ils attendent. Et maintenant, ils peuvent pratiquer la culture, la mobilité ou bien d'autres questions. Peut-être même, pourquoi pas, la transition durable, transition énergétique, etc., vu qu'on a un environnement.
1: Et c'est la raison pour laquelle tu es ici, dans le cadre de ces portes ouvertes, pour raconter tout ça, parce que ça intéresse particulièrement les personnes de Nœud Environnement.
0: Indirectement, on va dire. C'est-à-dire que, justement, quand on s'interroge sur la manière dont on peut renouveler l'action publique, en réponse aux carences que je viens d'évoquer, c'est de se dire comment, du coup, on innove dans la manière dont on mène l'action publique. Et il se trouve que l'innovation sociale, l'innovation par des acteurs, on va dire, alternatifs, j'aime pas toujours ce terme parce qu'on met un peu tout et n'importe quoi là-dedans, mais en tout cas des acteurs qui sortent des cadres institutionnels classiques, comme Nœud Environnement, typiquement, mais comme l'ensemble des structures du club ESS, des entrepreneurs de l'Artois, donc, c'est là aussi qu'on trouve des manières de faire qui sont innovantes, qui amènent de nouvelles manières déjà de s'approcher des publics, d'intégrer les publics, leur représentation, d'aller au plus proche, on va dire, dans le détail chirurgical, entre guillemets, de la connaissance des publics, de ce qu'ils attendent, etc. Et donc aussi de trouver des dispositifs qui sortent des manières de faire, des bonnes pratiques qu'on tend à répliquer, parce que là, on est au plus proche de ces publics-là. Donc c'est aussi ça derrière, c'est de voir comment on peut accompagner ces acteurs. Je travaille notamment avec la FEV, l'association d'éducation populaire, pour justement massifier leurs dispositifs, les accompagner, les formaliser scientifiquement aussi, pour que derrière, ils puissent légitimer. Parce que c'est aussi ça, c'est bien beau de financer certains dispositifs. On peut penser par exemple à la réserve. C'est déjà un super truc de pouvoir innover, de pouvoir formaliser ça. Mais derrière, comment on fait en sorte que ça s'institutionnalise ? Pas juste que ça reste des petites pratiques qui ont leur valeur, à l'endroit où elles sont, mais que derrière, ce soit récupéré par les acteurs publics, massifié, ou en tout cas que ça structure la manière dont on approche l'action publique. Et ça, pour moi, ça reste un levier qui est essentiel à creuser, et on n'y est pas encore, quoi. Moi, je m'interroge beaucoup sur la manière dont les actions dont on vient de parler, la convention, la réserve, etc., est-ce qu'elles sont derrière, pas juste, on va dire, des phares dans le désert, où on va dire, bah tiens, on va amener des acteurs extérieurs sur le territoire parce que c'est joli, ça fait briller en termes de marketing pour le territoire, donc par exemple pour une agglo, mais est-ce que véritablement on reprend ça dans nos manières de faire, dans nos projets de territoire, dans nos actions, et est-ce qu'on trouve une légitimité derrière ça ? Est-ce qu'on arrive à s'émanciper d'une manière de faire un peu standard ? Et là, je pense qu'il y a quelque chose qui reste encore à travailler, pour que, typiquement, les pratiques de SS ne restent pas qu'une case dans le développement économique qu'il faut cocher, mais que ça devienne aussi quelque chose de transversal et qui sème véritablement, quoi.
1: Super, c'est vrai. Bah, merci beaucoup.
0: Merci à vous.
1: Merci pour toutes ces recherches et la contribution au plateau radio aujourd'hui. Bonne journée.
0: Bonne continuation.
1: Merci. Et je me tourne maintenant vers quelqu'un du refuge de K. C'est toi ?
2: Tout à fait, oui.
1: Comment tu t'appelles ?
2: Alors moi, c'est Thierry.
1: Enchanté Thierry. Et donc le refuge de K, c'est un refuge qui... Alors j'ai vu un petit peu votre site, vous hébergez des reptiles, d'autres types d'espèces peut-être, vous aidez les... Voilà, quel est votre...
2: Effectivement, alors nous on a créé un refuge pour reptiles et poissons. Donc en fait c'est un lieu qui a été créé dans un ancien bâtiment agricole et on recueille tous les reptiles et poissons qui sont abandonnés, trouvés sur la voie publique et également saisis par l'administration. Donc en fait on a plein de cas de figure différents, on a des gens qui sont en recherche de solutions parce qu'ils ne peuvent plus s'occuper des animaux, on a des gens qui héritent des animaux puisque des tortues ça peut vivre vraiment très longtemps et puis des fois les enfants se retrouvent avec les animaux des parents par exemple, et puis également tout ce qui est saisi par l'administration. Donc là c'est plutôt des personnes qui ont les animaux de manière tout à fait illégale. Donc en fait on a créé ce lieu pour vraiment répondre à un besoin puisque ce type de structure n'existe pas vraiment et que 75% des animaux qu'on a auraient été euthanasiés si on n'avait pas eu les installations pour pouvoir les accueillir.
1: Il faut savoir que même les tortues terrestres, il faut un permis pour s'occuper des animaux exotiques. Enfin, il faut avoir avoir des connaissances pour s'occuper de ce type d'espèces.
2: En fait, il y a énormément d'animaux, il faut carrément un certificat de capacité.
1: Ouais, c'est ça.
2: Et puis, il y en a où c'est plus ou moins réglementé en fonction de comment sont protégés les animaux et puis leur dangerosité, quoi.
1: Et donc, toi, particulièrement, c'était une passion, c'était des compétences que tu avais. Et donc, vous êtes combien au refuge de K à avoir monté ça ?
2: Alors, en fait, on a co-fondé avec mon épouse. Donc nous, on avait une ancienne d'anciens bâtiments agricoles à réhabiliter. Et puis, on s'associe avec le docteur Desgardins, qui est vétérinaire. Donc, il a été pendant 20 ans vétérinaire du parc des Cities. Et puis, il est vétérinaire des reptiles à Nausicaa. Donc, c'est lui qui est le capacitaire de l'établissement. Et on a eu une autorisation d'ouverture d'établissement pour pouvoir accueillir tous ces animaux légalement et dans de bonnes conditions.
1: Ça doit faire du monde ?
2: Oui, on a déjà plus de 300 animaux qui sont hébergés pour la partie refuge. Et on a également maintenant une partie ferme pédagogique où là, on est aussi sous cette forme de refuge où on récupère pas mal d'animaux qui sont en recherche de solutions, disons.
1: Vous êtes situé où exactement ?
2: Alors, on est en plein centre-ville de Barlin.
1: Et les gens peuvent venir, il faut téléphoner avant ?
2: Oui, en fait, on est refuge, donc on a 13 demi-journées d'ouverture au public. Donc, c'est le deuxième ou troisième dimanche de chaque mois. Celui qui se rapproche le plus du 15 en tout cas. Et le reste du temps, c'est sur réservation. Donc on reçoit les scolaires, les centres de loisirs. On travaille avec... On a déjà des crèches, des maisons de retraite qui sont venues visiter également. Donc tout ça sur rendez-vous. Et puis on travaille avec pas mal de structures qui accompagnent des personnes en situation de handicap. Et donc là, en fait, on voit que avec l'ambiance qu'il y a au refuge, avec la médiation animale, ça marche vraiment hyper bien. On travaille également avec la protection judiciaire de la jeunesse, avec le club prévention de bruit. Pas mal de structures et en fait on se rend compte qu'avec les animaux, avec l'ambiance qu'il y a et tout, ça marche hyper bien pour toute cette partie aussi un petit peu réinsertion, quoi.
1: Merci beaucoup.
2: Merci à vous.
1: Est-ce que tu as un mot de la fin, quelque chose que tu tiendrais à dire absolument avant qu'on ne se quitte ?
2: Non, bah écoutez, nous, on a... Quand on a créé le refuge, à la base, on s'était dit que c'était vraiment un besoin pour récupérer les animaux. Et en fait, on s'est rendu compte qu'on fait un petit peu plus que ça, puisqu'on accueille énormément de publics divers et variés. Et il y a vraiment un besoin au niveau des animaux. Et puis, on a aussi une utilité sociale, parce qu'on se rend compte qu'en fait, ça marche vraiment hyper bien avec plein de publics différents.
1: Ben, merci beaucoup, Thierry.
2: Merci
1: du
2: à
1: refuge
2: vous.
1: De K-A, K-A-A.
2: Voilà, tout à fait.
1: De Barlin.
2: C'est ça.
1: Merci beaucoup.
2: Merci à vous.
1: Je me tourne maintenant vers ta voisine qui est avec nous, donc les contes d'Aïda.
3: Alors, les récréations d'Aïda et compagnie, c'est une association qui a pour mission d'amener la culture en milieu rural de façon le plus inclusive possible.
1: Donc, la culture est un mot très ample, très vaste. Qu'est-ce que vous faites alors ?
3: Alors, nos actions, c'est par exemple des expositions d'art postal. L'art postal, c'est envoyer à vue une œuvre d'art par la poste. Donc, actuellement, on a un appel en cours, puisque dans le cadre de la Biennale des arts visuels de l'Aglo, nous allons créer une exposition d'art postal autour et en hommage de l'œuvre d'Augustin Lesage. Donc, c'est une expo qui a déjà été montée en 2023. On avait reçu 150 arts postaux venant...
1: C'est un peintre spirit, c'est ça ?
3: Oui, c'est ça. Peintre mineur et spirit. Qui donc est né et a vécu toute sa vie sur le territoire. Voilà, donc on lui en rend hommage et ce sont des arts postaux qui viennent du monde entier. Mais ce sont également des arts postaux qui vont être réalisés par exemple au foyer d'accueil médicalisé de Kenehem, mais également par le service d'accueil de jour d'Isberg. Voilà, c'est vraiment un art pauvre, l'art postal, et un art accessible à tous.
1: Super. Et des contes aussi ?
3: Oui, alors donc on met et on valorise le patrimoine, comme par exemple La vie de sorcière de grand-mère Aïda, qui va être un rappel un petit peu à Marie Grouette. Voilà. Et ce sont des contes qui font l'objet d'albums, et ces albums sont accessibles au plus grand nombre, puisqu'ils sont écrits dans une police qui s'appelle Open 10, et également ils disposent d'une piste audio pour les non-lecteurs.
1: Super. Comme le temps file, je suis vraiment désolée. Est-ce qu'il y a quelque chose que tu tiens à raconter à nos auditeurs, auditrices aujourd'hui ?
3: C'est une belle aventure que les récréations d'Aïda et compagnie, et on travaille vraiment avec tout public. Voilà, donc ça fédère vraiment beaucoup.
1: Merci énormément. On aura l'occasion de rediscuter de vos activités, à mon avis, lors d'une autre, un autre moment.
3: Merci à vous.
1: Merci à vous. Et je me tourne maintenant vers mon voisin, la Toile des Santé.
4: Oui, alors du coup, bonjour. Je suis Nicolas Gourdou, je suis le président de la Toile des Santé. On l'a cofondée avec mon épouse et avec un collectif. Mon épouse qui va être médecin généraliste l'année prochaine, octobre-novembre 2027.
1: Félicitations.
4: Oui, en plus pour s'installer sur le territoire, du coup, il y a des besoins.
1: Oui.
4: Et avec un collectif, donc pour l'instant, effectivement, représenté, du coup, on a une personne autour de la table avec Monsieur Duranel du Refuge de Cas, ou Freddy Salomé, qui est un éducateur spécialisé et entrepreneur dans l'économie sociale et solidaire. Notre objectif à nous, en fait, à l'avenir, ça serait d'ouvrir un lieu où soins et santé se rencontrent, donc avec la partie soins qui est gérée vraiment par des professionnels de santé, donc médecins, psychologues, diététiciennes, etc. Donc des gens qui sont diplômés et sérieux sur le sujet. Et une partie santé qui tourne autour de la définition finalement de l'OMS sur la santé, qui est que la santé ce n'est pas qu'une absence de maladie ou de problème, ou justement le fait de ne pas avoir de problème de santé, mais c'est aussi un état de bien-être physique, mental, social. Et nous, on y rajoute environnemental. Donc en fait, notre objectif, c'est de faire en sorte que lorsqu'un médecin prend en consultation une personne qui a des problématiques, des dépendances ou autres, au lieu de juste jouer la pharmacie et de dire quels des médicaments prendre, ils peuvent faire ça, mais en plus dire, bon, on a les partenaires qu'il faut pour pouvoir traiter, par exemple, de problèmes d'alimentation, de problèmes de sport, si vous avez... parce que dire à quelqu'un qui ne fait pas d'activité physique, faites de l'activité physique, c'est bien, mais l'envoyer vers quelqu'un qui peut l'accompagner, ou en tout cas lui donner les bons contacts pour le faire, c'est mieux. Et du coup, c'est notre objectif aussi, histoire de faire en sorte, comme le dit ma femme, que les patients, finalement, viennent le moins possible dans son établissement de santé.
1: Ouais, c'est un tout, la santé, et l'environnement est très important pour aller bien.
4: Tout à fait.
1: Pour avoir une bonne santé. Et est-ce que c'est la raison pour laquelle tu es aujourd'hui aux portes ouvertes de Nœuds Environnement ?
4: Oui, tout à fait. Nous, en fait, on s'est inscrit assez logiquement sur deux tableaux. Le tableau de la santé, où on a fait des liens avec nos partenaires, hein, la CPTS locale des collines de l'Artois, la Cabalère sur la question de la santé, ou l'ARS, l'Agence Régionale de Santé, mais aussi, du coup, l'économie sociale et solidaire, pour pouvoir travailler avec des partenaires, justement, de tous ces univers, qui peuvent apporter des expertises sur, du coup, au niveau du mental, par exemple, culturel, musical, peinture, ce genre d'activité. Environnemental, par exemple, avec le refuge de cas, médiation animale, se sentir bien au sein de son environnement, apprendre à connaître aussi les biotopes et bien s'en occuper pour aussi être en bonne santé au sein de son environnement. Et puis, du coup, notre environnement aussi dans cette logique-là, au sein, par exemple, du club ESS de l'Artois.
1: Eh bien, merci beaucoup de ta présence et puis de tout ce projet qui va être fort constructif, je le sens. Nous devons malheureusement rendre l'antenne. Je vous souhaite à toutes et à tous une excellente continuation de l'écoute des programmes sur la 99.6 FM. À bientôt, au revoir.
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1: C'est la fin de cette émission, je vous remercie pour votre écoute. Merci encore énormément à toutes celles et ceux qui ont participé à la préparation du plateau. J'espère que cette émission vous aura donné envie d'en découvrir plus sur l'association Nœuds Environnement, ainsi que les partenaires qui gravitent autour. Retrouvez les interviews dans leur intégralité et le podcast de cette émission sur notre site micro-rebelle.fr. À bientôt.
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importance doivent être traités avec légèreté. Maître Itéi commenta, les sujets de peu d'importance doivent être traités avec gravité.

quand dans tous les paramètres t'arrives à faire un truc à la fin où en fait aucun être humain ne peut y résister, tu vois. 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

0: Un bourdonnement d'insectes, un cri de poule d'eau démarrée ou de pique et pêche, le vent dans les branches, le bruit de l'eau d'une mare ou d'une rivière, la pulsation de l'écorce d'un arbre centenaire. Voilà la matière sonore qui compose le nouvel album de la mécanique des sons, intitulé « Musique pour plantes et âmes sensibles », sorti fin mai sous forme de livre CD. L'artiste sonore à l'origine du projet, Jérôme Bailly, parcourt les coins de nature de notre région pour enregistrer la faune, la flore, les minéraux qui nous entourent. Un travail de montage et de mixage permet la création de 5 morceaux rythmés ou planants à écouter sans modération. Comme « Ode aux fleurs », le premier morceau de l'album que nous entendons ici. Jérôme Bailly nous en dit plus sur son activité d'artiste sonore au sein de la mécanique des sons.
1: Effectivement, la mécanique des sons, au début, je faisais beaucoup de créations radiophoniques, même de documentaires radio, et beaucoup de prises de sons. Et je me suis spécialisé un peu dans le paysage sonore au fur et à mesure. Et maintenant, je propose vraiment ça, des paysages sonores, donc là, que du son d'un lieu, par exemple, et avec, bien sûr, pas mal de montage et des morceaux choisis. Hein, je peux enregistrer quelquefois plusieurs jours sur un lieu pour en tirer 5 minutes à la fin, que j'aime beaucoup ça, en fait, faire parler, raconter quelque chose rien qu'avec le son, un lieu, raconter un lieu. J'aime beaucoup la musique aussi, donc mes créations, c'est un mélange de paysages sonores et de compositions musicales que je fais depuis quelques années, et sur scène, en live, on va dire, je propose sous la forme de sieste musicale. Donc voilà, depuis Mécanique des sons, ça fait depuis 2016 que ça tourne officiellement, et puis après Covid, ou à 2020, 21, où vraiment je fais des compositions musicales et sonores.
0: Tu dis hein, dans la présentation de cet album que les plantes sont sensibles à la musique et en particulier aux ondes sonores. Tu proposes beaucoup de paysages sonores, ça veut dire aller en pleine nature, prendre du son, voilà. Comment tu fais pour collecter tous ces sons ?
1: Oui, en pleine nature, mais pas que. Ça peut être dans des lieux industriels, par exemple, ou en ville, milieu urbain, même si je préfère vraiment la nature. C'est pour ça que là, je voulais un album consacré à ça, aux plantes. Et donc, pour ma façon de faire, après, je parlerai un peu des musiques des plantes, la sensibilité. Mais en fait, voilà, j'ai des micros sensibles, donc j'ai des tout types de micros. J'ai une panoplie maintenant de matériel. Et donc, je vais dans des lieux, je choisis un lieu, que ce soit dans des marais, par exemple, de la Sensée, ou dans un parc, et puis je vais enregistrer pendant plusieurs heures, quitte à revenir pour réenregistrer, parce que malheureusement, le jour-là, il y a une tondeuse, il y a toujours des contraintes, il y a toujours ce que j'appelle la pollution sonore, donc, ou des avions, ou un tracteur, ou des voitures, des motos, enfin, il y a plein de choses, en fait.
0: Dû à l'activité humaine.
1: L'activité humaine, oui, et notamment tout ce qui est travaux de jardin, les tondeuses, les souffleurs, tout ça, ça pollue la prise de son, donc des fois, il faut attendre, il faut revenir. Donc une fois que j'ai récolté cette matière-là, je vais les trier et puis les monter sur ordinateur. Donc comme on monte un podcast ou une interview, mais là qu'avec du son. Et par la suite, ou alors même en amont, je compose des mélodies musicales. Il y a des soirs où je vais vraiment être sur ordinateur à chercher des petites mélodies, des choses qui me plaisent et à faire aussi ce qu'on appelle du design sonore. Donc transformer des sons. Et notamment les sons d'ambiance que j'ai, pouvoir les boucler, pouvoir en faire d'autres textures sonores avec des choses un peu plus techniques qui s'appellent par exemple la synthèse granulaire. C'est-à-dire qu'on va reprendre un son et on va réexploiter les grains sonores pour en refaire des textures comme on entend un peu plus dans les morceaux ambiantes de l'album. Et donc là, je vais avoir pas mal d'éléments sonores un peu à part au départ et de temps en temps je vais me dire ça pourrait être bien, cette petite mélodie que j'ai fait là avec ce paysage sonore. Donc je vais faire un mélange des deux et que je vois, c'est même des sons de plusieurs endroits. C'est pour ça que c'est suite à des demandes que j'ai mis dans l'album, dans le livre, les endroits où sont faites les prises de son. Parce que justement, on voit qu'il y a plusieurs endroits et notamment sur l'eau, je recrée des sortes de paysages sonores et musicaux fictifs, finalement, à partir de plusieurs lieux de prise de son.

0: Et pour ta question sur la sensibilité des plantes, en fait, c'est des études scientifiques qui montrent aujourd'hui que les plantes sont sensibles à la musique. Il y a même des expériences un peu loufoques, je crois, en Norvège ou aux Pays-Bas, c'est aux Pays-Bas, où ils font écouter du Rammstein à des pousses, je sais plus quoi, à des plants, pour qu'ils poussent mieux. Et apparemment, c'est prouvé qu'ils poussent mieux avec certains types de musique, certaines fréquences sonores. Il s'agit de fréquences, en fait. Et notamment, là, durant les sessions musicales, je fais écouter les plantes, et pendant les ateliers aussi, la musique des plantes, on branche des capteurs sur les plantes, et grâce à ces capteurs, un petit appareil, ça permet de capter les fréquences bioacoustiques de la plante avec la photosynthèse. Ils captent les fréquences et ça les change en notes de musique. Donc on entend des petites mélodies aléatoires avec des instruments qu'on choisit dessus. Hein, souvent les xylophones, des choses comme ça. Ça marche très très bien avec les vibraphones. Mais on peut mettre de la voix dessus. C'est très rigolo. Mais en même temps, c'est pas farfelu. C'est scientifiquement prouvé, quoi.
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3: Le morceau « Ce fragile géant » nous raconte l'histoire d'un arbre robinier qui ne s'est pas laissé abattre.
0: C'est vraiment un arbre qui est plus que centenaire, va même à quasi 200 ans, et qui a failli être abattu. Et les habitants se sont mobilisés pour le garder. Voilà. Et finalement, c'est intéressant parce que j'ai pu enregistrer un habitant, enfin justement, qui a fait en sorte que l'arbre soit préservé. Et c'est un peu expérimental, mais là, vraiment, j'ai branché les capteurs là, dont je parlais sur cet arbre, les éléments qui sont avec l'arbre, le lierre par exemple, l'écorce, les champignons, etc. Donc c'est assez intéressant aussi.
3: Et donc tu le disais au début, mais peut-être préciser, donc quand tu as toute cette matière sonore, après c'est quand même toi qui décides le rythme que ça va donner.
0: Oui, c'est ça. En fait, il y a énormément de compositions aussi, je disais, de design sonore, où je vais aller, on veut essayer de voir comment ça peut sonner quand même. Et j'ai fait moi-même le mixage sonore aussi à la fin, ce qui n'est pas évident. Mais là, le mastering a été fait à Audioblend à Roubaix, mais c'est moi qui ai fait tout le mixage audio aussi. Donc c'est intéressant que je puisse le faire, d'habitude je ne le faisais pas, parce que ça permet à faire des choix artistiques justement là, à ce moment-là, de me dire bah, tiens, je vais entendre plus tel instrument, telle texture sonore.
3: De son, je souhaiterais maintenant qu'on parle d'image, puisque nous sommes également en contact avec Luc-Marie Martin, qui t'a accompagné sur ce projet. Merci d'être avec nous donc à distance. Toi, tu es photographe, et alors effectivement, je tiens dans les mains votre livret qui accompagnera le CD, c'est magnifique. C'est-à-dire que l'objet livré en lui-même est très beau, le papier est épais, glacé, avec même du relief, et les photos, donc des photos de nature, sont assez exceptionnelles. Et donc c'est toi, Luc, qui a fait tout ce travail photographique. Est-ce que tu peux peut-être nous parler de cette collaboration? Comment t'en es venu à travailler sur ce projet-là? Qu'est-ce qui t'a donné envie de faire des photos pour ce projet? Est-ce que à la base, ce qui concerne la nature, c'est quelque chose qui t'attire?
4: J'ai rencontré Jérôme il y a environ 4 ans et j'ai trouvé son projet particulièrement intéressant. D'autant plus que, à mon niveau, c'est vrai que je fais de la photo depuis un certain temps aussi. Et je trouvais justement qu'il pouvait y avoir une dimension sonore, musicale, qui rajouterait une certaine profondeur à mes propres recherches. Alors finalement, il s'agit d'une sorte d'accord entre nous qui se fait de manière assez naturelle, où j'essaye d'accompagner Jérôme par rapport aux morceaux qu'il compose et donc j'essaie de trouver des correspondances et des contreparties visuelles pour renforcer peut-être l'expérience de celui qui vient au contact de nos créations. Par exemple, pour cet album-ci, il m'avait indiqué qu'il cherchait quelque chose de très coloré, très dynamique au niveau des couleurs. Et donc je vais piocher parfois dans des photos déjà existantes parce que je trouve qu'elles correspondent bien avec les thèmes qu'il essaye de mettre en place. Et ça m'arrive aussi d'aller à des endroits précis pour faire des photos. C'était le cas pour l'album précédent qui s'appelle Echo, où je me souviens que Jérôme tenait à ce qu'il y ait des images de flamants roses. Je suis de Saint-Amand-les-Eaux, dans les Hauts-de-France, donc il n'y a pas beaucoup de flamants roses par chez moi, et je me suis déplacé finalement en Normandie pour en trouver au parc de Claire, avec grand bonheur finalement.
3: Et pour le dernier titre, on parlait tout à l'heure avec Jérôme, le fragile géant, donc ce robinier qui a été menacé d'abattage. Est-ce que tu es venu spécifiquement prendre une photo de ce robinier-là ?
4: Tout à fait, avec Jérôme, j'ai pris mon petit baluchon et mon matos photo et on est parti. Enfin, je suis parti pour le rejoindre sur place et prendre différents clichés de cet arbre.
5: Le bruit de la musique, le bruit des fleurs.
0: En fait, l'album Echo, j'avais fait sans CD, et puis finalement, j'ai remarqué que le CD n'est pas mort. Tout le monde voulait quand même avoir le livre CD. Donc là, il y aura directement le CD dedans, dans ce petit livre.
3: Et oui, nous avons encore nos petits posts avec lecteur CD.
0: C'est important, le côté physique, on se rend compte, même le vinyle, il y a un regain, mais c'est avant tout, même pas forcément l'écoute, et on peut discuter là-dessus de la qualité d'écoute, etc. Mais c'est aussi avoir l'objet, et de pas avoir tout en numérique, tout numérisé, mais avoir aussi chez soi l'objet, de pouvoir le feuilleter de temps en temps, etc.
3: Musique pour plantes et âmes sensibles, le dernier album de la mécanique des sons est sorti fin mai en livre CD et courant juin en vinyle. Retrouvez toutes les infos sur le site internet mécaniquedessons.com. Merci à Jérôme Bailly et Luc-Marie Martin de Diagonal Horizon. Ce reportage a été réalisé par Elsa pour Micro Rebelle.
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0: Alors, dis-moi. Donc, qu'est-ce que tu ressens?
1: En fait, moi, quand je rentre, je suis quelqu'un qui angoisse beaucoup, qui stresse beaucoup. Et à cause du...
2: Au rez-de-chaussée de la Fédération des associations laïques de Roubaix, un groupe de femmes se réunit un samedi sur deux. Depuis 2023, l'association Place des Femmes vient en aide aux femmes et enfants victimes de violences conjugales. La structure propose à ces femmes ainsi qu'à leurs enfants de se rassembler une fois toutes les deux semaines lors de groupes de soutien. Ces temps d'échange, animés par des professionnels, leur permettent de s'exprimer librement. Sylvie, cofondatrice de l'association, fait part de son engagement.
3: Alors, moi, je suis Sylvie, je suis travailleuse sociale, formée à la thérapie familiale et je travaille depuis 6 ans et demi auprès des femmes et des enfants victimes de violences conjugales. Donc là, j'y propose de l'accompagnement social global. J'anime également les groupes de parole pour les mères victimes de violences conjugales. Et je suis chargée aussi du développement avec ma collègue Fanny de l'association.
4: Comment vous faites pour communiquer sur votre association justement?
3: Alors, dès la création, on a travaillé avec plus de 80 partenaires. D'une part pour présenter l'association, mais aussi pour relever leurs besoins en termes d'accompagnement, eux, quand ils étaient confrontés face à une victime. Des fois, on ne sait pas trop comment prendre en charge la personne. Donc, c'était aussi cette idée-là de recenser les besoins. Donc là, on diffuse régulièrement les tracts de l'association. On a des affiches et on est aussi actifs sur les réseaux sociaux. En tout cas, on tente de l'être.
4: Et qu'est-ce que vous proposez au travers de votre association?
3: Ouais, pour nous, c'est vachement important de proposer des actions collectives parce qu'on se dit que les femmes qui ont été confrontées aux violences conjugale après ma puce. Ce sont elles les expertes en fait à travers ce qu'elles ont vécu. Elles sont très riches de leur expérience et elles peuvent s'apporter les unes aux autres en termes de réciprocité. Donc on propose pas mal d'actions collectives, en tout cas on y réfléchit et on veut vraiment développer cet axe-là qui est complémentaire à l'accompagnement individuel. On part aussi en camping, donc ça c'est leur initiative. Hein. Elles ont proposé ce serait bien qu'on parte toutes ensemble avec les enfants sur un temps de vacances. Donc c'est ce qu'on a mis en place. Nous on est plus facilitateur de mise en place d'activités que vraiment du coup proposer comme ça d'emblée des actions.
2: En ce samedi 2 mai 2026, plusieurs femmes accompagnées pour certaines de leurs enfants sont revenues sur leur parcours.
5: Si tu veux commencer par raconter peut-être un peu ton histoire.
6: Très bien, pas de souci. Donc moi je suis partie du domicile conjugal suite à des violences avec ma fille qui avait 5 mois. Et ensuite, en fait, je suis passée donc juste avant la médecine légale, et donc qui a fait un signalement concernant ma fille, donc qui était en insécurité. Et ensuite, quelques jours après, j'ai décidé de porter plainte, ce qui n'était pas du tout facile. Et après, tout s'est enchaîné, en fait, les démarches judiciaires, etc., devant le JAF, voilà.
5: Et comment t'as connu l'association ?
6: J'ai connu quand même assez tardivement l'association et j'ai connu grâce à ma sœur, qui a été voir une assistante familiale, une assistante sociale. Voilà, donc par l'intermédiaire de professionnels.
7: Alors du coup, en fait, ce qui s'est passé, c'est que j'ai eu des violences conjugales suite à une relation. Ce qui fait que j'ai dû rentrer à l'hôpital parce que j'étais battue. Et suite à ça, ils m'ont gardée à l'hôpital. Et en fait, l'hôpital a fait les démarches nécessaires pour trouver du coup Sylvie, Place des Femmes. Pour qu'ils puissent venir en aide, pour trouver un domicile assez rapidement, pour m'éloigner de mon ex-conjoint, etc. Et du coup, c'est comme ça que j'ai réussi à rencontrer Sylvie, Place des Femmes, du coup.
8: Alors, moi, j'ai connu l'association Place des Femmes sur un grand jour de détresse où je me suis rendue du coup, au commissariat pour porter plainte. Et où je savais plus quoi faire du tout. Et en fait, j'ai rencontré l'assistante sociale du commissariat qui m'a dirigée vers l'association. Et j'ai rencontré Sylvie, avec laquelle j'ai beaucoup parlé. Je lui ai expliqué ma situation déjà d'avant séparation, de séparation. Et depuis, en fait, elle m'a aidée à trouver mon logement. Parce que moi, je me suis retrouvée dans une situation dans laquelle où j'étais enceinte, prête à accoucher, et la maison était vendue. Donc, du jour au lendemain, j'avais plus de domicile du tout avec un bébé. Et elle m'a aidée dans toutes les démarches. Et deux jours avant mon accouchement, bah, du coup, j'ai eu les clés de mon appartement. Aujourd'hui, elle m'aide aussi dans tout ce qui est démarches juridiques. Elle me soutient beaucoup et ça aide beaucoup. Et puis même le groupe de parole là aujourd'hui, en fait, on rencontre d'autres femmes qui expliquent leur histoire. Et bah, on se rend compte qu'on n'est pas seul. Et à la fois, face à certaines autres femmes, on a un peu plus de recul et du coup, on peut aussi les aider. Et bah, ça fait du bien de se dire qu'on sert aussi à quelque chose.
9: Ça m'a aidée sur plein de choses. Bah, déjà, récupérer mes enfants, trouver mon logement. D'ailleurs, bah, je les remercie beaucoup pour ça. Et du coup, bah, me retrouver aussi moi.
6: Ce que j'aime beaucoup, c'est de voir aussi d'autres femmes qui vivent les mêmes situations. Ça me permet de me dire aussi que je ne suis pas toute seule, que ça arrive à beaucoup d'autres femmes, qu'on est aussi ensemble, qu'on est aussi unis, qu'on peut nous écouter, qu'on vit aussi quasiment les mêmes choses, et ça permet de dire qu'on est forte. Là, par exemple, aujourd'hui, il y avait un atelier concernant le massage. L'idée, c'est aussi de prendre soin de nous, prendre soin de notre corps pour justement affronter aussi toutes les difficultés qu'on peut avoir au quotidien, le stress, l'anxiété, etc. Et mieux s'occuper de nous, c'est hyper important, et ça permet aussi de prendre soin aussi de ses enfants également.
2: Vous écoutez toujours un reportage sur l'association Place des Femmes située à Roubaix qui accompagne les femmes et enfants victimes de violences conjugales. Au cours d'un groupe de soutien organisé le samedi 2 mai, certaines de ces femmes ont pris la parole.
5: Et ça fait combien de temps maintenant que tu participes au groupe de parole ?
6: Donc là, c'est la deuxième fois que je participe.
9: Alors au début, je venais assez régulièrement. Et depuis que j'ai l'appartement, bah, c'est devenu un peu plus compliqué. Et puis je travaille entre temps aussi. Là, je compte revenir du coup. Parce que bah, j'ai pratiquement fini mon logement et j'arrive à retrouver une stabilité, enfin.
8: Alors moi, du coup, bah là, moi en plus, aujourd'hui, j'ai mes trois enfants qui sont là. Ma plus grande, bah elle, de toute façon, elle attend les rendez-vous tous les 15 jours ici avec impatience parce qu'elle aime bien venir ici. Je pense que c'est un petit peu aussi son point sécure de se dire qu'ici, elle peut parler et qu'il n'y a personne qui va dire quoi que ce soit, il n'y a personne qui va la juger, il n'y a personne qui va répéter non plus. La plus petite, elle aime bien venir ici aussi, mais c'est un peu plus compliqué. Elle voit aussi des psychologues à l'extérieur. Elle aime bien, mais je ne suis pas certaine que ça lui changerait quelque chose à elle de venir ou pas. Par contre, ma plus grande, si elle les attend, les rendez-vous. Elle peut s'exprimer comme elle veut, donc elle les attend. Ça lui fait du bien.
10: Pourquoi vous aimez venir ici ?
11: Parce que bah, c'est bien, on peut jouer.
10: Non, je dis rien.
0: Qu'est-ce que tu aimes bien faire ?
10: Faire un coloriage, des ateliers, des activités, ouais. Et aller les cours.
0: Et toi, tu viens avec qui ici ?
2: Plusieurs spécialistes interviennent au sein de l'association Place des Femmes, comme Esther Pierre, psychologue auprès des enfants et des adolescents. Une fois par mois, elle propose à ces femmes ainsi qu'à leurs enfants des ateliers d'échange.
5: Et du coup, en quoi c'est important de proposer ces temps avec les mamans et les enfants ?
12: Plusieurs choses déjà. D'abord, je pense que c'est hyper important parce que c'est un espace aussi où ces mamans-là, elles peuvent poser leurs questions auprès de certains professionnels. Notamment moi, en l'occurrence, où il y a des inquiétudes qui peuvent être dites, évoquées. Et puis des sujets aussi un peu plus spécifiques comme par exemple la situation des enfants dans ce contexte-là où elles peuvent avoir des réponses à certaines interrogations ou même des manières de faire, des stratégies.
5: Bah, du coup, par rapport aux enfants, tout à l'heure, Sylvie m'a dit que c'était important notamment ce que tu proposais parce que les pères n'acceptaient pas forcément que les enfants aillent voir des psys. Est-ce que tu peux parler de ça si tu as des choses à dire ?
12: Oui, alors en fait, c'est vrai que dans les situations de séparation conflictuelle entre les parents, on a régulièrement la difficulté suivante qui se pose, c'est que l'un ou l'autre des parents n'est pas forcément enclin à autoriser l'enfant à participer à un suivi psychologique, quel qu'il soit. Alors, soit ça peut être effectivement parce que parfois c'est de la protection pour éviter que l'enfant parle, mais la plupart du temps c'est aussi parce que, en fait, quand on est dans une séparation conflictuelle, de facto, l'autre parent va avoir du mal à autoriser ou en tout cas à accepter ce qui vient de l'autre parent. Et ça, c'est assez classique et ça permet aussi finalement d'avoir une sorte de contrôle sur la situation, hein. Là, moi, mes ateliers, c'est pas de la psychothérapie. Hein. On n'est pas sur de la prise en charge psychothérapeutique individuelle. On est surtout sur des ateliers où je propose des petites activités. En fait, c'est plutôt la psychoéducation sur tout ce qui est émotions, identifier ses émotions, donc les compétences sociales et émotionnelles. Identifier ses émotions, les comprendre pour ensuite les exprimer. Et puis ensuite, pouvoir éventuellement les réguler. Et ça, c'est vraiment le top du top de la pyramide. Il faut déjà la base, et c'est ce qu'on fait ici. J'ai aussi la possibilité, évidemment, aux enfants de pouvoir discuter des choses qui les embêtent au quotidien, qui les stressent, qui leur fait peur. C'est aussi à ça que servent ces ateliers, en parallèle du fait d'accompagner les mamans.
13: Là, j'ai une idée. J'ai enregistré un son qui dit comment masser ses mains. Est-ce que c'est quelque chose que toi, tu te vois te mettre dans ton fauteuil, te détendre, une petite musique.
2: Aujourd'hui, samedi 2 mai, Chantal de l'association Place des Femmes a présenté son futur atelier de massage.
14: J'ai intégré l'association à sa naissance, on va dire. Et moi, ça m'a tout de suite parlé, puisque moi-même, j'étais victime de violence. Ça m'a parlé parce que j'ai besoin de transmettre. Et du coup, ce qui m'est venu, c'est de pouvoir transmettre

0: n'a pas besoin d'avoir des reconnaissances ou d'avoir des... Mais je pense que rien que leur sourire sur leur visage, ça sera pour moi quelque chose de magnifique.
1: Est-ce que tu peux parler plus précisément, on va dire, du massage et ce que ça apporte aux femmes?
0: Donc j'ai ciblé effectivement des massages qui vont apporter du bien-être, l'estime de soi, confiance en soi et avoir aussi cette technique de pouvoir se mettre dans sa bulle en automassage aussi, c'est ce que je vais donner aussi aux dames. Elles ont besoin de reprendre une reconnexion avec leur corps et c'est ce que j'ai vraiment besoin de leur donner aujourd'hui.
2: Voilà ce que j'avais à vous dire. Moi, j'ai un cœur énorme comme ça, donc je vous le donne à disposition avec les petites mains. On aura l'occasion de se revoir au camping, j'espère.
3: Un reportage d'Agathe Barbeau pour Radio Boomerang.
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Notre envoyé spécial porté disparu pour le bulletin catastrophique. Prenez vos parapluies cet après-midi, vous allez pouvoir faire comme Mary Poppins. Tsunami sur Genève, réfugiez-vous en haut du jet d'eau. Inondation en haut.

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0: fresques, avec l'exposition Toutes les nuits, présente au Colisée de Lambersart jusqu'au 23 août. À travers les œuvres des différents artistes sélectionnés, Agathe Gaden, chargée de projets culturels pour la ville de Lambersart, nous fait découvrir les mystères nocturnes entre art et science.
1: Toutes les nuits, c'est une exposition transversale entre art et science qui permet de balayer toutes les facettes de la nuit, donc l'exploration spatiale, le sommeil, la pollution lumineuse et bien d'autres choses.
0: Alors la nuit, c'est effectivement un sujet qui est assez large. Est-ce que c'est un sujet universel qui intéresse les gens depuis voilà, que ça a commencé en mai dernier?
1: Alors en effet, là on accueille vraiment tout public, on a principalement voilà, des scolaires aussi qui viennent jusqu'à la fin d'année, donc notamment les CE1, CE2 de la ville de Lambersart, donc toutes les classes sont présentes. Et après voilà, on a aussi des personnes qui sont soit avec des profils plus scientifiques qui viennent pour ce côté voilà, observation des étoiles ou questionnement sur la pollution lumineuse, ou les habitués du Colisée qui viennent par curiosité et qui découvrent voilà, une nouvelle thématique au sein du bâtiment.
0: C'est un peu entre la science et l'art, cette exposition. Comment ça s'est passé, le choix des artistes et des œuvres?
1: Oui, donc c'est vrai que c'est une exposition entre art et science. On se balade comme ça entre infos scientifiques et œuvres d'art. Et en fait, c'est une collaboration avec le FRAC Grand Large Hauts-de-France, donc le FRAC qui est basé à Dunkerque. Et donc, on les a contactés l'année dernière en leur soumettant la thématique de l'exposition, en disant qu'on voulait voilà, travailler avec eux. On a présélectionné certains artistes et eux nous ont soumis aussi d'autres artistes de leur fond selon les thématiques qui sont évoquées dans l'exposition. Voilà, donc c'était une très belle collaboration. Il y a 23 œuvres en fait qui sont au sein de l'exposition, parmi par contre des milliers d'œuvres du FRAC. Voilà, il fallait choisir.
0: Comment on choisit justement ces œuvres-là?
1: Alors pour ici, on était contraint forcément par le bâtiment. C'est un bâtiment qui est vitré 80%, on va dire. Et donc malheureusement, on ne peut pas accueillir n'importe quelles œuvres. Donc tout ce qui est installation, sculpture, certaines œuvres plastiques, ça peut être possible. Et après, par contre, des fois, tout ce qui est peinture, malheureusement, ou art graphique, c'est trop fragile pour être exposé. Donc ça, c'est une grosse contrainte dans le choix en fait des œuvres. Mais après voilà, on a fouillé, on a trouvé des œuvres qui pouvaient correspondre en fait aux thématiques. Donc par exemple, on a l'exploration spatiale, on va retrouver une sorte de fusée toute argentée qui nous fait penser à ça, et donc c'est en complément aussi avec des informations plus scientifiques. Donc vraiment, on a l'aspect esthétique de l'œuvre d'art complété avec des informations scientifiques.
0: Il y a aussi une œuvre, tout à l'heure quand on a fait un petit tour, une œuvre que vous avez dû faire vous-même. Est-ce que vous pouvez nous en parler un petit peu?
1: Oui, donc ça c'est dans la partie La Nuit Étoilée. Donc il y a une œuvre qui s'appelle My Constellation, qui est de Jessica Diamond. Et donc c'est une œuvre à protocole. Et ça c'est vrai qu'on est un peu fiers, on va le dire, de l'avoir dans nos murs, parce que c'est une œuvre qui est... En fait, les œuvres à protocole, c'est assez rare. Et dans les FRAC, et même dans les musées en général ou dans les lieux d'exposition, parce que les œuvres à protocole, en gros, on reçoit une notice, un mode d'emploi de l'artiste, donc c'est ça qui fait œuvre, c'est le mode d'emploi qui est conservé, et c'est à nous ou à une personne extérieure de créer l'œuvre. Donc là, on a eu la chance d'avoir Garance, étudiante en art plastique, qui pendant 38 heures, on a calculé, pendant 2 semaines, a peint en fait l'œuvre qui fait 2 mètres sur plus de 2 mètres sur 3. Donc c'est une multitude de points blancs qui représente donc une constellation, une nuit étoilée. Voilà, après on libre à imagination, mais c'était vraiment un protocole à suivre. Et à la fin de l'exposition, c'est fini, on remet un coup de blanc et l'œuvre a disparu.
0: Alors il y a une mezzanine aussi tout à l'étage avec plusieurs cabanes. C'est fait pour les enfants principalement et qui sont faits aussi par les médiatrices du Colisée. Comment ça s'est construit? Comment est-ce qu'on réfléchit à tout ça?
1: Oui, donc là l'espace, donc la mezzanine, nous l'appelons l'espace cool. Cool. Donc depuis quelques expositions, c'est un lieu, comme c'est la fin du parcours d'exposition, on souhaite que ça soit un temps en fait de repos avant de reprendre notre vie quotidienne et un temps d'échange aussi parents-enfants. Donc on va retrouver un coin lecture, on va retrouver des jeux, ça peut être des puzzles, ça peut être voilà de toutes formes d'activités sur la thématique de l'exposition. Donc c'est un peu le point final, on va dire. Et donc pour toutes les nuits, donc on a voulu évoquer les cabanes qu'on pouvait faire en drap dans notre chambre avant de dormir, par exemple. Et donc il y a plusieurs coins, voilà, de cabanes qui reprennent l'ensemble des thématiques. Donc on va retrouver l'exploration spatiale avec le système solaire. On va retrouver un coin lecture avec des livres sur la nuit, sur le sommeil, sur voilà, expliquer aux enfants, donc pour les tout petits également. On aura un espace cabane qui est sur les peurs, sur les monstres, avec un très beau qui est sur les monstres des séries ou des films qui fait vraiment peur. Donc ça, c'est assez marrant. Et une dernière cabane qui est plutôt sur les constellations et les étoiles, toujours avec des petites manipulations, des petits jeux à faire. Donc c'est un temps. C'est vraiment un espace détente où on a visité l'exposition, on a appris des choses et là on continue à apprendre, mais version un peu plus ludique. Ça fait plusieurs expositions également qu'on souhaite que le Colisée accueille ce qu'on appelle un quartier libre. Donc c'est en fait un espace d'expression pour les Lambert-Sartois qui participent aux expositions, donc sur la thématique de l'exposition. On a eu il y a quelques années le club photo et les artistes amateurs Lambert-Sartois qui ont exposé. L'année dernière, c'était les enfants de maternelle qui ont travaillé sur les animaux mal aimés. Et donc pour cette thématique, on a souhaité aussi associer, donc là c'est les jeunes des centres de loisirs de la ville de Lambersart, donc ils ont travaillé sur la thématique de la nuit. Donc ils ont eu 3 ateliers, un atelier BD, un atelier modelage en résine, donc avec peinture par la suite, et aussi un atelier musique. Et donc là l'idée c'était pour eux, qu'est-ce que ça évoque la nuit, à quoi ça leur fait penser. Donc on a eu des BD sur des monstres ailés, des type Spider-Man. On a eu des créations en résine avec des constellations ou des nuits étoilées. Et l'idée, c'est que dans cet espace-ci, on invite aussi les gens à aller plus loin, à faire leur BD et aussi à nous dire qu'est-ce que pour eux ça évoque la nuit, la fête, le sommeil ou le non-sommeil. Plein de choses, les cauchemars, les rêves.
2: Est-ce que vous avez une œuvre au sein de cette exposition qui vraiment vous marque le plus ?
1: Alors oui, moi, mon œuvre préférée, c'est la série d'Alex Hanneman qui est en fait au deuxième étage dans la partie sur vivre la nuit. Donc en fait, c'est une série de 4 œuvres rétro-éclairé de captures d'animaux, de photos d'animaux dans le noir. Et donc en fait on les voit en noir et blanc. C'est assez intrigant parce qu'on ne sait pas si c'est eux qui nous regardent ou si c'est nous qui les regardons. C'est des photos prises sur le vif. Les animaux font un peu peur. Ils ont les yeux blancs comme c'est en noir et blanc. Et c'est vraiment, on a l'impression de les déranger en fait dans leur vie nocturne. On ne sait pas s'ils sont en train de chasser, de manger. Et c'est vraiment des très belles œuvres qui posent la question sur la nuit. Nous, on dort en tant qu'être humain, ou on travaille ou autre chose, mais principalement on dort. Et les animaux, eux, font 1000 choses. Voilà, c'est très intéressant.
0: Nous étions en compagnie d'Agathe Gaden, chargée de projets culturels pour la ville de Lambersart. L'exposition Toutes les nuits est disponible jusqu'au 23 août au Colisée avec plusieurs animations tout au long de l'été. Retrouvez la programmation disponible sur le site www.lambersart.fr. Un reportage réalisé par Chloé Lagnès pour RPL Radio.
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2: 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Le journal Afrique avec vous, Simon Bourtembourg.
3: Et à la une, le Sénégal, où trois chroniqueurs proches du PASTEF sont poursuivis pour offense au chef de l'État et discours contraire aux bonnes mœurs. Leur procès doit se tenir en urgence aujourd'hui à Dakar. Madrid soupçonne le Maroc d'avoir laissé faire. Rabat dénonce un appel d'air créé par une décision de justice espagnole. Bataille de récit après l'afflux la semaine dernière de dizaines de milliers de migrants marocains dans l'enclave de Ceuta. La RDC alimenterait clandestinement la Chine en uranium. Officiellement, Kinshasa ne produit pas d'uranium. Pourtant, 2000 à 5000 tonnes du minerai radioactif auraient été exportées en 20 ans. Une filière méconnue révélée dans une enquête portée par un consortium scientifique et journalistique. Et puis ce coup de force de Canal+, via sa filiale sur le continent, la société française va diffuser l'intégralité des Coupes d'Europe de football en Afrique subsaharienne. Ils sont poursuivis au Sénégal pour offense au chef de l'État et discours contraire aux bonnes mœurs. Parmi ses proches du PASTEF, Lamine Darou, Oustaz Thiep et Ndaye Touba, trois hommes qui doivent donc comparaître ce mercredi devant le tribunal de Dakar. Ils sont des chroniqueurs bien connus au sein de médias sénégalais et ils avaient déclaré dans une vidéo diffusée sur TikTok « Prier pour que le malheur et la mort frappent, je cite, celui qui a trahi le projet du PASTEF ». Une formule évidemment largement interprétée comme visant Bassirou Diomaye Faye. Ils sont détenus depuis leur arrestation fin juillet et ces trois hommes seront donc jugés en urgence aujourd'hui. Juliette Dubois.
4: Lamine Darou, Oustaz Thiep et Ndiaye Touba, trois chroniqueurs du média Fénial Digital, avaient été arrêtés le 28 juillet dans les locaux de leur rédaction sur autosaisine du procureur de la République. Ils sont poursuivis pour discours contraire aux bonnes mœurs et offense au chef de l'État, sans que le président ne soit nommé dans la vidéo incriminé. C'est précisément l'argument de leur avocat, Maître Abinard Ndiaye. Pour lui, l'infraction n'est pas constituée, car si la diffamation peut s'appliquer sans citer de nom, l'offense au chef de l'État suppose que celui-ci soit explicitement désigné. Il assure que les trois hommes ne visaient pas le président de la République et plaide pour une relaxe. La défense déplace aussi le débat sur un autre terrain, celui d'une présumée persécution politique visant, selon elle, la jeunesse acquise à la cause d'Ousmane Sonko. Une lecture qui s'inscrit dans un climat de tension croissante entre le chef de l'État et le président de l'Assemblée nationale depuis le limogeage de ce dernier de la primature en mai dernier. Face aux enquêteurs, les trois hommes avaient assuré ne pas viser le président, évoquant une simple discussion entre amis. Un précédent récent existe. Il y a quelques jours, Adama Ndiaye, une commerçante de Touba, a été condamnée à 6 mois de prison, dont un mois ferme pour des propos tenus contre le chef de l'État lors d'un live TikTok. Juliette Dubois, Dakar, RFI.
3: Après la crise, la bataille de récit. La semaine dernière, des dizaines de milliers de migrants marocains pénétraient illégalement l'Espagne via l'enclave de Ceuta. Madrid soupçonne à présent le Maroc d'avoir laissé faire. Rabat, de son côté, dénonce un appel d'air créé par une décision de justice espagnole. L'Espagne avait été alertée dès le mois de juillet du risque d'un accroissement de la pression migratoire sur Ceuta. C'est en tout cas ce qu'affirme

0: d'une interprétation déformée de cette décision de justice est pointé du doigt par Madrid et Rabat comme l'un des principaux facteurs déclencheurs de cette crise migratoire d'une ampleur inédite. Des médias espagnols ont également affirmé que les services de renseignement de leur pays avaient alerté le ministère de l'Intérieur sur le risque d'arrivée massive à Ceuta, une information démentie par les autorités espagnoles. Alors que certains experts pointent depuis plusieurs jours la passivité des forces de l'ordre marocaines au plus fort de la crise, ce haut responsable soutient qu'il n'y a pas eu de défaillance du dispositif sécuritaire. Selon lui, il n'était tout simplement pas concevable d'entrer en confrontation avec un tel nombre de personnes. Mathias Reynal, Casablanca, RFI.
1: Un nouveau coup de pression américain sur la question du Sahara occidental. Démocrates et républicains affichent leur unité cette fois pour durcir le ton face au front Polisario. Un projet de loi transpartisan déposé au Congrès demande en effet à l'administration américaine d'évaluer le classement du mouvement indépendantiste sur la liste des organisations terroristes étrangères. Une démarche qui vient là ancrer un peu plus la position de Washington en faveur de la souveraineté marocaine sur le territoire. Sofiane Amazian.
2: C'est dans un texte de 5 pages intitulé « Polisario Front Terrorist Designation Act » que Ronnie Jackson, élu républicain, et son confrère Josh Gottheimer, démocrate, demandent l'ouverture d'un processus d'évaluation du mouvement sahraoui afin de l'inscrire parmi les groupes terroristes étrangers. La demande des deux élus examiner les liens que pourrait entretenir le Front Polisario avec l'Iran sur plusieurs aspects. L'entraînement militaire, la livraison d'armes, mais encore le partage de renseignements, le tout sur une période s'étalant sur les 10 dernières années. Si les liens sont avérés et que le mouvement est bel et bien classé comme organisation terroriste, alors le projet de loi indique que des sanctions devront être mises en place. Par communiqué, Ronnie Jackson et Josh Gottheimer justifient ce texte par l'influence grandissante de l'Iran et ses relais dans cette région. En 2025, un premier projet avait été déposé, soutenu par 16 membres de la Chambre des représentants, majoritairement républicains. En quelques jours, les États-Unis ont resserré l'étau autour du Sahara occidental. Fin juillet, Washington a acté son premier financement fédéral dans le secteur de l'énergie à La Youne.
1: Sofiane Amazian du service Afrique de RFI. Une alliance mémorielle renforcée entre l'Afrique et les Caraïbes. En visite d'État en Jamaïque depuis dimanche, le président ghanéen John Mahama aux côtés de Kingston pour exiger des réparations liées à la traite transatlantique. Un combat mémoriel déjà porté par le Ghana à la tribune des Nations Unies en mars dernier et que les autorités jamaïcaines entendent donc faire avancer auprès du roi Charles III. Les détails avec Judith Renoul.
3: Si le Ghana a engagé un mouvement en faveur de réparation pour l'esclavage, la Jamaïque y travaille aussi. Le pays compte présenter une requête en septembre auprès du roi Charles III, ce que le président Mahama a salué.
2: Je crois que cela est lié à ce que la Jamaïque essaie de faire avec la requête qui sera présentée au monarque britannique. Et je tiens à exprimer le soutien du Ghana envers cette démarche. Plusieurs chemins peuvent mener au même objectif. Et l'un des chemins empruntés par la Jamaïque mène au même résultat que celui que nous souhaitons tous.
3: La Jamaïque et le Ghana sont liés par deux figures emblématiques. D'un côté, le militant jamaïcain Marcus Garvey, qui a lutté pour les droits et l'union des personnes noires dans le monde. Et de l'autre, Kwame Nkrumah, le père de l'indépendance du Ghana et symbole du panafricanisme. C'est ce qu'a rappelé le premier ministre jamaïcain.
4: Ce que le grand Marcus Garvey a théorisé et que Kwame Nkrumah a mis en place a posé les bases d'une relation dynamique entre la Jamaïque et la République du Ghana. Les racines de cette relation se trouvent non seulement dans une histoire et une culture commune, mais aussi dans des convictions partagées sur la liberté, la dignité, la souveraineté et l'autodétermination. And
3: self-determination. Les deux chefs d'État ont aussi plaidé pour un renforcement de la coopération économique et l'ouverture de liaisons aériennes directes entre le Ghana et la Jamaïque.
1: Une filière clandestine d'uranium au cœur des exportations de cobalt en RDC. C'est la révélation d'une enquête conjointe menée par Lighthouse Reports, le Financial Times et Le Monde. Premier producteur mondial de cobalt, principalement vendu en Chine, la RDC aurait laissé filer entre 2000 et 5000 tonnes d'uranium de manière totalement clandestine ces 20 dernières années. On parle là d'un volume qui suffit à alimenter pour 10 ans un réacteur nucléaire capable d'approvisionner en électricité environ 1 million de personnes. L'enquête ne permet pas de dire si cet uranium a été utilisé en Chine, mais le journaliste de Lighthouse Reports, Thomas Statius, nous explique pourquoi cette découverte est particulièrement alarmante.
5: Il y a toujours des sous-produits dans les exportations minières, en particulier d'hydroxyde de cobalt en provenance de la République démocratique du Congo. Ces sous-produits font l'objet d'un contrôle

0: de la part des autorités congolaises. Tous, à vrai dire, sauf un, qui est l'uranium. On s'est rendu compte au fil de cette enquête qu'en fait, ce sous-produit uranium, à cause des grandes quantités de cobalt exportées, ça représentait 2000 tonnes au cours des 20 dernières années. Alors 2000 tonnes d'uranium, ça représente, si on fait les calculs, l'approvisionnement d'une centrale nucléaire assez importante pendant plus de 10 ans et au moins 600 armes nucléaires. Effectivement, le principal bénéficiaire de ces exportations de cobalt et donc de ce sous-produit qui reçoivent les exportations, c'est la Chine.
1: Et en quoi c'est problématique ?
0: C'est problématique parce que finalement, l'uranium, c'est pas un minerai comme les autres. C'est un minerai qui permet effectivement l'acquisition à la fois d'armes nucléaires, mais aussi le développement de l'énergie nucléaire civile. Et que finalement, le développement de cette industrie-là, au début des années 50, est allé de pair avec un système de contrôle mis en place par une agence qui s'appelle l'Agence internationale de l'énergie atomique. Logiquement, il doit y avoir une forme de contrôle de la part de l'AIEA et des instances internationales sur qui reçoit l'uranium, comment il est utilisé, etc.
2: Et j'ajoute que le principal mis en cause dans cette enquête, le groupe chinois CMOC, conteste les conclusions de l'article. Vous retrouvez d'ailleurs un article à ce sujet sur notre site internet. De Kinshasa à Ouagadougou, en passant par Bujumbura, où que vous soyez en Afrique subsaharienne, eh bien vous pourrez maintenant regarder l'intégralité des Coupes d'Europe masculines de football sur Canal+. L'abonnement est payant, Charlotte Cosset, et il permettra de regarder le football jusqu'en 2031.
3: Investir dans ces droits de diffusion n'est pas une surprise pour Gérard Akindes, chercheur en économie du sport.
4: Pour Canal, c'est juste l'expansion de leur marché africain.
3: D'autant que ces compétitions sont particulièrement prisées sur le continent.
4: Surtout la Champions League, c'est la compétition certainement la plus regardée en Afrique. C'est une compétition très populaire où il y a tous les grands clubs européens suivis en Afrique et puis les footballeurs africains aussi qui jouent dans ces clubs-là. Donc c'est un positionnement important pour Canal+.
3: Après le rachat du leader anglophone MultiChoice, l'an passé, Canal Plus poursuit donc sur sa lancée.
4: C'est juste une continuité de cette approche qui est un peu de consolidation de leur position sur le marché subsaharien. Beansport contrôle le marché nord-africain et arabophone. Et Canal Plus est en train de devenir tout doucement le seul fournisseur de contenu international de football en Afrique subsaharienne. New World TV, qui est pratiquement le seul concurrent panafricain de Canal Plus en Afrique subsaharienne. Ce sont des coûts qui sont très élevés et New World TV n'a pas la taille de marché, l'audience, pour être très compétitif sur certaines compétitions.
3: Le coût de cette opération n'a pas été révélé. Elle pourrait s'élever à plusieurs centaines de millions d'euros. Fort de 40 millions d'abonnés dans plus de 70 pays, le groupe Canal Plus devrait rentabiliser cet investissement, notamment grâce à la vente de droits publicitaires.
2: Charlotte Cosset du service économie de RFI.
5: Et Simon Bourtembourg pour le journal, merci beaucoup. 7h42 en temps universel. Allez, un dernier point sur l'actualité sportive avec vous, Saliou Diouf. On commence avec du football et un nouveau sélectionneur en Côte d'Ivoire. Enfin, pas tout à fait nouveau puisqu'il fait son retour.
6: Oui, Hervé Renard retrouve la tête de l'équipe nationale de Côte d'Ivoire 10 ans après l'avoir conduite à son deuxième sacre continental en 2015. La nomination du technicien français de 57 ans a été officialisée hier par la Fédération Ivoirienne de Football. Qu'en pensent les supporters ivoiriens? Molamine Sissavané a promené son micro dans les rues d'Abidjan. On les écoute.
7: Hervé Renard vient prendre les rênes de la sélection ivoirienne, il n'y a pas de souci. On l'a vu avec la sélection en 2015, il a atteint son objectif, il s'est retiré.
8: Hervé Renard connaît déjà la maison. Notre deuxième Coupe d'Afrique, c'est grâce à lui.

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Bienvenue à toutes, bienvenue à tous sur les fréquences des micro-rebelles ce soir. Vous êtes en compagnie de Massimo qui vous mène à la découverte de la musique reggae dub. L'émission s'appelle Ragtime, elle passe sur les 99,6 tous les mardis soirs à 21h et tous les mercredis matin à 10h. On démarre ce soir avec une chanson très fraîche. C'est NLP qui vient de sortir et la musique a été composée et mixée par un collectif lillois qui s'appelle Agobun Sound System. Notamment, c'est une collaboration avec Chalice Music. C'est le premier morceau de la face A et s'appelle Garvey Philosophy. Original meditation style, you know? On enchaîne tout de suite avec un autre morceau du même collectif musical, cette fois-ci une collaboration avec un des chanteurs jamaïcains incontournables qui nous a quittés il n'y a pas longtemps, il s'appelle Vivian Jones, et les morceaux Ready, Ready, Ready.

On écoute l'incroyable voix de Vivian Jones. Ce soir sur Dark Time, on est à la découverte des morceaux très frais, des vinyles très frais qui sont sortis dans le nord. Et ça, c'est un très beau tribute. Musique composée par Agobun, Rhythm Section et la voix incontournable de Vivian Jones. Dabi!

Agobun Rhythm Section. Original Dubwise style. Et là seulement sur Ragtime, vous trouvez les vibrations les plus fraîches qui sortent dans la région. On enchaîne ce soir avec un petit morceau de Danny Red qui s'appelle Heavy Manners. Listen!

Vous êtes toujours là sur les fréquences des micro-rebelles. Et on écoute Danny Red, Evie Manners. Et la version instrumentale.

on va enchaîner avec une vieille connaissance des Ragtime, une autre voix magnifique, une jeune chanteuse italo-sénégalaise qui s'appelle Awa Fall, et les morceaux s'appellent African Roots.

original Awa Fall African Roots, un disque qui est sorti en 2017 en format 7 pouces. Quand on parle de 7 pouces, on se réfère justement aux disques en vinyle les plus petits qui tournent à 45 tours. Dubwise version. On la trouve sur la face B de ces petits 7 pouces.

Et vous êtes en train d'écouter Ragtime. 99,6 Micro Rebelle. 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Je vous rappelle aussi que vous allez trouver tous les podcasts des émissions précédentes sur microrebelle/ragtime. Et alors, on a écouté Vivian Jones tout à l'heure. Il y a plein de voix, des chanteurs et chanteuses qui sont en train de nous quitter parce qu'ils appartenaient à la première génération du reggae, la génération qui nous a guidés, qui nous a fait aimer cette musique. On va écouter une autre très très belle voix. Il s'agit d'un chanteur anglais. Lui aussi nous a quittés il n'y a pas longtemps. Il s'appelle Adrian Natural.

Magnifique, c'est solo de trompette aussi. The Navigator et les cuivres aussi. Clôture, c'est superbe morceau. On reste pour les prochaines sur une production européenne. Il s'agit de Jawind and Lone Ark. Les morceaux s'appellent Psalm 150.

c'est la voix des Owisman sous les fréquences des Micro Rebelles. Chanteur jamaïcain installé au Canada. Et ce morceau est sorti en 1985.

Et on reste encore un peu sulla roots music des origines. Ça part toujours de reggae, ça part toujours de vibe. Et c'est notre chanteur incontournable, il s'agit de Max Romeo et les morceaux The Birth of Reggae Music. Listen!

Sì. The Birth of Reggae Music, Max Romeo. The Birth of Reggae. On s'écale petit à petit sur des vibes plus traditionnelles, sur des rythmes plus lents. Et ils sont beaucoup plus années 70, y compris les prochains morceaux. Ils s'appellent Bongo Red, The Gladiators.

Elle est toujours sur un petit 7 pouces. Morceau sorti dans l'année 1974, label Studio One. On enchaîne avec la phase B, l'instrumental. The Gladiators.

c'est la musique des Gladiators. On est en 1974 en Jamaïque. Vous êtes toujours sur la fréquence des Micro Rebelles 99,6. On a encore quelques minutes pour partager la passion pour le skunk et la musique reggae. On va rester ancora un moment en 1974. Le prochain morceau, il s'appelle Warn Dinner.

On va arriver tout doucement à la fin de cette émission. Il nous reste quelques minutes, on va passer un petit morceau qui reste sur The Vibes. Roots Rockers. Le morceau s'appelle Hold On Joshua.

0: original sweet reggae music. On est en train d'écouter les derniers morceaux de cette émission.
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0: Il commence à faire beau, il commence à faire chaud. Sortez, profitez du soleil. Ici à Ragtime, on pense au soleil intérieur et on essaie de partager un maximum.

J'espère que ce que j'ai fait ça vous a plu. Je vous rappelle également que vous trouvez tous les podcasts des émissions précédentes sur le site microbel.fr. Il faut juste taper Right Time. Je vous dis un très très gros merci pour l'écoute et pour le partage. On se retrouve très vite sur les fréquences

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Et tout de suite, c'est la suite de vos programmes sur Micro Rebelle. Ne bougez pas, on revient dans quelques secondes.

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0: Durant ce mois de mai, l'association Millions Missing France a mené une campagne pour une meilleure reconnaissance de l'encéphalomyélite myalgique. Si cette maladie est reconnue par l'OMS depuis 1969, l'association dénonce une méconnaissance de la maladie du grand public et des soignants. Fin avril, le collectif s'était mobilisé dans plusieurs grandes villes de France, dont Lille, en s'allongeant dans la rue dans des couvertures de survie. La maladie, notamment caractérisée par des malaises post-effort, ne connaît à ce jour pas de traitement. Selon les associations, un malade sur quatre est aujourd'hui confiné à domicile ou alité. Le nombre de cas d'encéphalomyélite myalgique ou EM en France varie de 250 000 cas selon l'assurance maladie à au moins 500 000 cas selon les associations. Marianne Brizy, 41 ans et référente locale de Millions Missing France, nous parle de sa maladie et du combat de l'association.
1: Ce qu'on ressent, c'est vraiment ce qu'on pourrait ressentir quand on a une grippe et qu'on a mal à la tête, que la lumière nous fait mal aux yeux, que les bruits nous font mal à la tête, aux oreilles, comme si c'était une agression. On ressent comme si on avait fait un marathon, à part qu'on n'a pas bougé depuis, pour certains, comme pour ma part, depuis des années. Moi, je me retrouve aujourd'hui en fauteuil roulant électrique. Pourquoi électrique? Parce que je n'ai même plus la capacité de pousser les roues d'un fauteuil roulant manuel. Quand je fais un effort, je fais un malaise. Et quand je fais un malaise, je perds connaissance. Et quand on perd connaissance, on se fait dessus. Et j'ai pas envie de me faire dessus, voilà, tout simplement. Parce que c'est honteux. Ça implique qu'il faut que quelqu'un vienne me ramasser à terre, me change, etc. Je ne me mets pas dans des situations où je peux me retrouver comme ça. Voilà, ça, c'est le vécu des patients EM. Il y a des degrés de sévérité différents dans l'EM. Moi, je suis en état sévère, mais il y a aussi l'état très sévère que j'ai vécu pendant quelques mois et que je ne voudrais revivre pour rien au monde, parce que c'est clairement une torture. J'ai une amie, Dorine, qui est en état très sévère, qui, elle, n'a même plus la force de se retourner dans son lit, qui peut même plus tenir une bouteille. Et ça, c'est important, c'est que ces gens-là, on ne les voit plus. Et l'association Millions Missing France, Millions Missing, c'est une asso internationale, mais Millions Missing France, pour qui je parle aujourd'hui, ils se battent pour revisibiliser les gens qui sont devenus invisibles. Parce que ces personnes-là disparaissent du monde. J'ai beaucoup d'amis, patients, malades, que j'ai rencontrés dans des centres, que j'ai rencontrés dans des groupes, que j'ai rencontrés à l'hôpital, qui, eux, ont du mal à tenir une conversation longue parce que ça leur crée un épuisement. Moi, j'ai de la chance. Cette partie du cerveau n'est pas atteinte. Je peux me permettre d'avoir une discussion. Et c'est aussi pour ça que je suis là, pour parler leur nom. Parce qu'ils ne sont plus là, ces gens-là. Ils n'existent plus. Et personne s'en soucie.
0: Et je peux te demander justement, aujourd'hui, tu disais que tu as 41 ans. C'est quoi l'impact que ça a eu sur ta vie d'apprendre que tu avais cette maladie-là et de vivre avec?
1: En fait, je suis passée de 20 ans, on va dire, d'âge mental à 100 ans, vraiment en quelques jours. C'est-à-dire que j'étais en vacances à Londres, en week-end. Je faisais du baseball dans un bat center, un truc comme ça. Le lendemain, je suis aux urgences. Et à partir de ces urgences-là, j'ai commencé à plus à marcher, j'ai commencé à plus à manger. Et en fait, vraiment du jour au lendemain, je suis passée de la vie de rêve, où tout va bien, où on se soucie de rien. Enfin, souci de rien, il y a toujours des soucis dans la vie, hein. Bien sûr. Je ne dis pas que ma vie était 100% rose, mais je veux dire, j'avais un boulot, j'avais un mec, j'avais une maison, je prévoyais d'avoir des enfants, j'étais en train de repeindre les chambres, je venais d'adopter un chien, je venais d'avoir le job de mes rêves. Tout allait plutôt bien. Je m'effondre, physiquement. Et on me dit, non, mais c'est une crise de panique, peut-être c'est le stress. Et moi, j'étais en mode, mais non, je ne suis pas du tout stressée. Et en fait, à partir de là, mon état s'est dégradé. Je me suis retrouvée j'ai perdu 12 kilos, en fait, sur les deux premiers mois, sachant que je faisais 50 kilos. Donc, j'ai perdu énormément de poids. Et en fait, dès que je mangeais quelque chose, dans les 20 minutes qui suivaient, je me vidais. Mais j'avais les aliments tels quels qui ressortaient avec de l'eau. Et voilà, et ça a été dur. J'arrivais plus à respirer. C'était très difficile pour moi de respirer. Et ma vie, elle est foutue. Là, je suis en train de me faire licencier. C'est-à-dire que j'ai eu 3 ans d'arrêt. Ils m'ont gardé pendant les 3 ans. Mon copain, mon ex, du coup, m'a quitté. Parce que, je sais pas, peut-être parce qu'il s'imaginait pas ça comme vie, à une trentaine d'années, que j'ai entendu sa mère hurler tellement fort au téléphone que j'entendais ce qu'elle disait, tu vas quand même pas rester avec cette fille-là, tu te rends compte qu'elle va te gâcher ta vie, elle pourra même pas te faire de gosse. J'ai revendu ma maison. En fait, j'ai même dû avorter parce que on m'a dit, j'ai réussi à tomber enceinte comme pendant ma maladie, et on m'a dit, il y a de fortes chances que si tu le gardes, vous mourriez tous les deux, en fait.
0: Et est-ce qu'aujourd'hui, il y a des traitements qui existent pour l'EM?
1: Non. En fait, je vais définir déjà correctement ce qu'est l'EM. L'EM, c'est une maladie chronique multisystémique. Qu'est-ce que ça veut dire, chronique? Ça veut dire, c'est le CDI de la maladie. C'est-à-dire que jusqu'à ce qu'il y ait un traitement, on reste là-dedans. Et il n'y a pas de traitement. Pourquoi il n'y a pas de traitement? Parce qu'il n'y a pas de recherche. Il n'y a pas de recherche. C'est une maladie qui a été reconnue par l'Organisation mondiale de la santé en 1969. On est en 2026. On envoie
0: Ouais,
1: des fusées sur Mars. Voilà.
0: c'était reconnu aussi dans la classification officielle des maladies en France. Et comment vous expliquez justement qu'il y ait aussi peu de recherches actuellement et un manque de traitement
1: J'explique pas. Je ne l'explique pas. Je ne comprends pas. En fait, l'EM, ça se déclenche, dans la plupart des cas, suite à une infection. Donc, ça peut être le Covid, pour mon cas. Ça peut être une grippe. Moi, je connais quelqu'un qui est EM depuis 20 ans, à cause d'une grippe. On peut le déclarer aussi avec Lyme. Ça peut arriver à tout le monde. À tout le monde. Ça peut arriver à vous. Ça peut arriver à votre père, votre mère, votre frère, votre soeur, votre meilleur ami. Tout le monde. C'est ça qu'il faut comprendre. C'est que personne n'est à l'abri de cette maladie. Moi, j'avais une hygiène de vie avant la maladie exemplaire. Je n'ai jamais fumé de ma vie. Jamais. Même pas une taf. Je me suis jamais droguée. Je ne buvais pas d'alcool. J'avais une alimentation nickel. Moi, j'ai trouvé ça injuste. Donc, c'est putain, tout ça pour ça. Mais comme disent les médecins, peut-être que si t'avais pas fait ça, tu t'en serais peut-être même plus là pour en parler, quoi.
0: Au début de la pandémie, Millions Missing France avait alerté à travers une lettre ouverte le gouvernement d'un risque d'une multiplication de cas d'encéphalomyélite myalgique avec les contaminations du Covid. Aujourd'hui, 50% des Covid longs déclenchent une encéphalomyélite myalgique. Avant le Covid, le nombre de cas était estimé à 300 000 en France. À l'heure actuelle, les associations parlent d'au moins 500 000 cas sur le territoire. Je me souviens que quand on s'était appelé, tu m'avais dit qu'il y avait des spécialistes qui avaient tendance à psychiatriser un peu l'EM aussi, à dire que c'est dans la tête, que... C'est juste que je voulais faire un lien aussi parce que je me souviens que tu m'avais aussi dit que c'est une maladie qui est touchée par enfin, 70% des personnes qui ont de l'EM, c'est des femmes. Et
1: Ouais.
0: je voulais savoir si tu pensais qu'il y a un lien aussi avec le fait de prendre au sérieux, parce qu'il y a d'autres maladies qui sont touchées majoritairement par des femmes, comme l'endométriose, qui ont aussi
1: Ouais.
0: enfin, ce problème de se faire psychiatriser beaucoup par les soignants parfois.
1: Bah non, mais on le sait, on est des chouineuses, hein, de toute façon. Donc, voilà. Enfin, voilà. On met juste des gosses. On sort juste des enfants qui font 10 fois la taille de notre vagin pour donner la vie, mais on est des chouineuses. Non, non, mais je pense que c'est compliqué parce que je sais pas si je dois en faire un débat en mode on n'en a rien à foutre parce que c'est que des. De toute façon, c'est que des femmes, donc c'est pas grave. Hein. C'est comme les maladies auto-immunes. Toutes les maladies, enfin, les maladies auto-immunes, de manière générale, touchent très majoritairement des femmes. Et c'est vrai qu'on a eu beaucoup de mal à. Il y a eu beaucoup moins de recherches. Voilà. On a préféré se focaliser sur une petite pilule bleue qui fait que certaines choses remontent, plutôt que de se focaliser sur des médicaments qui feraient que je puisse remarcher. Parce que, bien évidemment, voilà, il y a des priorités dans la vie. Donc, ouais, je le vis un peu mal, ça. À un moment, je voulais en faire un combat féministe, voilà, en faisant des vidéos troll, en disant, bah ouais, c'est sûr que si on avait dit que le Covid long, ça réduit de moitié la taille de la bite, bon, je pense qu'il y aurait déjà un traitement. Bon, au final, ça fait juste que les meufs, elles chouinent un peu plus. Bon, c'est pas très grave, quoi. J'ose espérer, peut-être que je suis naïve, j'ose espérer que ce n'est pas parce que c'est une maladie majoritairement féminine qu'on n'a pas de recherche. J'espère vraiment que c'est pas ça. Et si c'est ça, va falloir vraiment, vraiment combattre parce que là, c'est pas possible, en fait.
0: D'ailleurs, on parle des médecins et Millions Missing parle souvent justement de former les médecins. Est-ce qu'aujourd'hui, vous avez l'impression que les soignants sont informés suffisamment
1: Non.
0: sur l'EM?
1: Non, j'ai été choquée d'apprendre qu'il n'y a aucune formation. C'est-à-dire qu'il y a énormément de malades qui en veulent aux médecins. Mais moi, je ne fais pas partie de ces malades-là. Ah, attention, hein, je suis tombée sur des gros cons. Je vais être cash, hein, des gros cons. Je vais pas dire des mots polis parce que vraiment, ils ne méritent pas plus que ça. J'ai quand même eu un médecin qui m'a dit ah ouais, non, fauteuil roulant, je ne vais pas te prendre parce que si tu tombes à terre, j'ai pas envie de te ramasser et de me faire un tour de rein. OK?
0: Ah oui.
1: Ça, c'était quand je cherchais un médecin généraliste. J'en ai fait plus de 5 avant d'en trouver un. Parce qu'ils m'ont refusé. Et je sais qu'après m'avoir refusé, moi, en disant qu'ils étaient pleins, ils ont accepté des amis 2 mois plus tard. Donc, je me suis carrément retrouvée dans un service à la CPAM qui aide les gens à trouver un médecin généraliste. Voilà.
0: Ok.
1: Beaucoup de Covid
0: Parce
1: long,
0: que.
1: beaucoup de M dedans et tout. Parce qu'ils vous voient, moi, me voient arriver en fauteuil roulant électrique avec mes 3 dossiers de classeur. Ils disent, oh putain, non, je vais pas me coltiner ça, quoi. Je rappelle
0: Ouais,
1: quand
0: c'est
1: même que le job d'un médecin,
0: justement.
1: c'est traîner les gens. Ouais. Ils sont
0: Ouais.
1: pas
0: Et
1: tous comme ça, hein.
0: justement, bah, la dernière fois quand on s'était appelé, tu avais parlé de liste verte que vous faites dans les associations pour justement réussir à trouver des soignants. Et comment ça se fait déjà que vous ayez à faire des listes vertes pour réussir à trouver des gens? Et comment tu trouves que c'est actuellement au niveau de la métropole lilloise et dans le coin? Est-ce que c'est difficile de trouver un spécialiste en accompagnement? Là, tu parlais des médecins généralistes, mais au-delà de ça, est-ce que c'est dur de trouver des gens qui s'y connaissent?
1: Ouais, c'est hyper difficile. Il faut bien comprendre que quand on va voir un médecin, déjà souvent il dit est-ce que vous avez mal? Comme si avoir mal, une douleur, c'était juste le sein. Voilà. Non, j'ai pas mal. Par contre, j'ai une fièvre permanente, je suis jamais en dessous de 38 quasiment, depuis 3 ans et demi. J'ai des vertiges, j'ai des nausées. Pendant plus d'un an, j'ai plus senti la partie droite de mon corps. J'ai du mal à respirer, ça c'est pareil, hein, c'est pas une douleur, j'ai du mal à respirer. Et mon cœur, des fois, il dit, bah je vais partir à 180. Comme ça, je suis allée en CG, tranquille, en train de regarder la télé, bam, 180. Et ça, les médecins, bah, mis à part si c'est à ce moment-là qu'ils me prennent, les gens savent pas. Les médecins savent pas.
0: Ouais,
1: Et on peut
0: et
1: pas
0: ils
1: leur en
0: savent
1: vouloir
0: pas.
1: parce qu'ils n'ont pas de formation. Parce que depuis, je suis suivie par une chercheuse qui fait aussi les
0: OK.
1: consultations, qui s'appelle la professeure Salmon Séron. Elle prend plus de patients depuis longtemps, elle est surchargée. Elle a dépassé l'âge de la retraite, elle continue de travailler. Parce qu'en France, je pense qu'il n'y a même pas 10 personnes spécialisées en Covid long en tant que médecin-médecin. C'est-à-dire que je connais des gens qui vont en Italie pour aller voir un pédiatre alors qu'ils ont une vingtaine d'années, parce que le gars est spécialiste Covid long. C'est-à-dire qu'on en est à un point de désespoir, on est 2,6 millions en France, il n'y a même pas 10 médecins pour nous soigner. Et elle sait que si elle part à la retraite, bah elle enlève 10% des gens qui. Des soignants qui savent ce que c'est la maladie.
0: Aujourd'hui, l'association Millions Missing France cherche à porter la voix de ceux qui ne peuvent plus sortir de chez eux. Marianne et les autres membres de l'association cherchent à se faire entendre pour pousser la recherche d'un traitement et une meilleure reconnaissance. Ils demandent notamment une formation auprès des soignants sur la maladie. Pour plus de ressources sur la maladie, les articles de Millions Missing ou Vox EM sont trouvables en ligne.
2: Un reportage de Juliette Jaffro pour Radio Boomerang.
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0: La photographie a un pouvoir. Et oui, pour moi, c'est celui de raconter, de montrer ce qui a existé. Aussi fort que les écrits du passé, il permet de témoigner. Grâce aux archives, on peut en apprendre davantage, que ce soit sur une époque, sur ses lieux, sur les habitants et les événements qui ont couvert cette ville. Et c'est aujourd'hui ce qu'on va voir grâce aux anciennes photos exposées au Studio Hutin, à Compiègne.
1: Bonjour, Antoine Hutin, avec mon frère Benoît, nous sommes la quatrième génération de photographes à Compiègne, à la Photo Hutin.
0: Voilà, vous l'avez plutôt bien résumé, donc une histoire de famille. Est-ce que vous pouvez nous raconter un peu l'origine justement de ce studio ?
1: Oui, rapidement, notre arrière-grand-père, donc Eugène Hutin, en 1908, s'est installé à Compiègne en tant que photographe, en rachetant un studio photo qui existait déjà. Donc il a pris la succession de Monsieur Benoît, qui lui-même avait pris la succession de son ancien patron, Monsieur Hideux, ce qui fait que le studio date à peu près de 1855-1860. On a des archives photographiques qui datent de cette époque-là, le château de Pierrefonds encore en ruine, avant la reconstruction par Viollet-le-Duc. On a le fils de Napoléon III à 6 ans au château, des choses comme ça.
0: Voilà. Donc, on va parler de votre dernière exposition. Vous organisez régulièrement comme ça des expositions dans la boutique, dans le studio. Donc là, le thème sport et loisirs d'autrefois, à Compiègne notamment.
1: La plupart du temps, c'est des photographes amateurs, passionnés, des clients. Et en fait, nous, on met un peu nos archives quand on a un trou. Parce qu'il se trouve qu'on a plus de 160 ans d'archives que moi, j'essaye de valoriser, de numériser régulièrement. Et donc, on a, de temps en temps, par thème. Et donc là, je me suis mis sur les sports parce que on découvre des photos assez anciennes. Là, on est entre 1920 et 1960. Par exemple, j'ai trouvé une photo de ski nautique en 1936. Bon, je savais pas qu'il y avait déjà ce genre de sport avant-guerre. D'autres sports que je connaissais pas, du motoball comme du polo, mais au lieu du cheval, on a une moto. Ce que j'ai découvert, c'est que ça existe toujours. Il y a encore des petits clubs par-ci par-là qui font ça.
0: À Compiègne, on en retrouve encore ?
1: Non, dans la Somme.
0: Là, comment est-ce qu'on pourrait un peu les décrire par rapport à la photographie qu'on a devant nous ?
1: Ben là, en fait, on a un énorme ballon avec deux motos, une moto de chaque côté, qui sont en train de se tirer la balle, je ne sais pas comment dire ça. Et effectivement, c'est des motos alors qui étaient a priori assez rudimentaires, un peu, je ne sais pas comment on pourrait dire ça, un cadre squelette. Il n'y a pas trop de fioritures, il n'y a pas de carénage qui s'abîme ou quoi. Donc, je pense que c'était un peu la technologie de l'époque et c'était aussi pour rendre les motos un peu plus robustes. Mais enfin, quand on regarde par rapport aux motos existantes aujourd'hui, on voit quand même que c'était un morceau de bravoure que de conduire ces engins. Pour la partie plus photographique, on a des photos assez magnifiques à des époques où la technologie de photo était encore assez balbutiement. Là, vous voyez, par exemple, on est devant une photo de polo où on arrive à voir le cheval dans une belle posture, bien figé en l'air. Enfin, c'est assez graphique. Il y a des choses très jolies. Donc, la photo en elle-même, sans que le sujet soit forcément passionnant, me plaît beaucoup. Donc voilà, il y a à la fois parce que c'est des belles photographies en tant qu'objet photographique, et aussi parce que c'est des superbes anecdotes. Voilà, on voit l'équipe de rugby féminine de Compiègne en 1967. Bah, c'est bien de savoir qu'il y avait déjà des équipes féminines.
0: On aura l'occasion de revenir dessus dans un instant. Là, donc, vous l'avez dit, c'est des photos d'archives pour les plus vieilles, 1920. Comment est-ce qu'on entretient une photo comme ça qui date d'il y a plus de 100 ans?
1: En fait, au fur et à mesure des photos que prenaient nos prédécesseurs, et moi aussi je le fais encore aujourd'hui, on archive les photos pour si le client en veut un retirage ultérieurement. Et ces archives-là, on les a jamais jetées depuis X générations. Alors tout n'a pas survécu. La Seconde Guerre, par exemple, a détruit une partie de nos archives. Et puis même les vieilles plaques, ça casse, ça peut se détériorer, des choses comme ça. Donc en fait, moi, justement, comme s'il n'y a pas tellement d'entretien, une plaque détériorée, quand c'est cassé, c'est cassé. Alors je peux la numériser et par retouche la refaire un pulse, entre guillemets. Mais donc en fait, c'est ça que je fais, c'est que j'essaye de numériser tout tant que c'est encore utilisable. Et par exemple, on a pas mal de plaques des années 40-48, donc pendant guerre, qui sont très fortement détériorées, je pense, parce qu'à l'époque, ils devaient avoir du mal à avoir des produits photos de qualité. Ouais. Et du coup, on a beaucoup de plaques de cette époque-là qui sont complètement délitées. La gélatine, la couche photosensible, c'est complètement réduite à l'état liquide, un peu poisseux. Il y en a qui sont complètement blanches maintenant. Enfin voilà. Donc moi, j'essaye de numériser tout de suite.
0: On va rester sur les photos 1920-1930. Alors, à quoi ça ressemblait Compiègne il y a 100 ans? Est-ce qu'on a quelques exemples là, de clichés?
1: On a là une photo d'une démonstration de gymnastique. C'est des jeunes filles. Alors, c'était au théâtre Pinson.
0: Donc, du coup, on peut retrouver des lieux de Compiègne qui existent encore et qui existaient à l'époque?
1: Oui. Alors, la plupart ont changé, mais par exemple, là, on est devant des photos d'athlétisme. C'était au terrain des fêtes, qui après s'appelait le stade Paul Petit Poisson. Et aujourd'hui, il y a un stade d'athlétisme qui a été construit dessus, etc. Donc, les lieux existent. Forcément, ont un petit peu changé, parce que là, c'est des photos de 42, 48. Alors, ce qui peut être assez rigolo, là, je suis par exemple devant une photo de catch en 1947. Alors là, on le sait pas, mais ça se voit pas sur la photo, mais on est dans les salles Saint-Nicolas. Okay. Les salles Saint-Nicolas accueillaient des événements comme ça. Un peu plus loin, on a un ring de boxe où effectivement on voit en arrière-plan, c'est des tentures qu'il y avait aux salles Saint-Nicolas. Et on a un peu plus loin une photo d'escrime. Et c'est pareil, c'est toujours aux salles Saint-Nicolas. Et là, on voit bien les boiseries, etc. On regarde un peu en dessous un départ de course de marche. Et on est dans la rue Solferino. Moi, je trouve extraordinaire de voir comment étaient toutes ces maisons des rues Solferino. Là, on est en 35, donc avant la Seconde Guerre, avant que tout soit détruit. Donc, vous voyez, c'est la rue pavée, on a encore des façades à colombages, on voit toutes les pancartes peintes à la main, les affiches. Enfin, voilà, il y a un côté nostalgique et qui n'existe plus. Et nous, on a la chance parce que l'image, c'est quelque chose d'énorme à notre époque, mais heureusement, déjà à l'époque, ils pensaient à faire des images, ce qui nous permet de connaître ce qu'était Compiègne avant. Cette photo, en 1962, une course de karting sur la route, et en fait, on est dans les avenues. On est le long du golfe, en centre-ville quasiment de Compiègne, et c'est rigolo, bon, là, ça n'a pas beaucoup changé, c'est toujours des grands arbres, il y a toujours les grands immeubles, mais c'est intéressant de voir l'environnement. Donc, on a pas mal de photos comme ça, à l'époque, ils appelaient ça les actualités. Avant-guerre, personne n'avait d'appareil photo chez soi. Et donc, dès qu'il y avait un événement, le grand-père, l'arrière-grand-père allait prendre des photos. Alors, ça pouvait être l'intervention des pompiers sur un incendie en ville, ça pouvait être l'avenue de Charles de Gaulle, par exemple. Et ça, à chaque fois, on les affichait dans les vitrines. Et les clients pouvaient venir voir. Et ça, après, on l'a perdu. Quand tout le monde a commencé à avoir des appareils photo, on n'avait plus besoin de le faire.
0: Voilà. Vous avez un retour un peu du public qui vient regarder des fois ces expositions?
1: Oui, on a pas mal de retours. Mmh. Moi, je les numérise très régulièrement. Et 2-3 fois par semaine, je les publie sur notre page Facebook. Où là, on a des retours. Quand il y a une petite audience, on est autour de 10 000 vues. Et j'ai de temps en temps des pics à 50 000 vues. Et là, on a beaucoup, beaucoup de commentaires. Je ne vous cache pas que c'est un public pas très, très jeune qui a mon audience et qui aime bien voir en physique. Et c'est pour ça que ces expos, la plupart des photos qui sont là, les gens la connaissent déjà s'ils nous suivent sur Facebook.
0: Est-ce que vous avez par exemple une anecdote où il y a quelqu'un qui a reconnu un bout de sa rue et qui a dit « Ah, ça a vachement changé
1: ». Alors oui, ça arrive très régulièrement. On met régulièrement des photos des vieux défilés de la Reine du Muguet, par exemple, comme il y en a eu tous les ans depuis 60 ans, vous imaginez. Et on a très souvent des gens qui se reconnaissent ou qui reconnaissent leur mère, voire leur grand-mère. Ça arrive assez souvent. De temps en temps, je mets des photos de classe. Vous savez, à l'époque, des groupes de classe et tout ça. Et une fois, j'avais retrouvé mon père sur cette photo-là, et donc je m'étais amusé. Il m'a dit, mais tous mes copains sont pas morts, tu devrais la diffuser, ça va peut-être plaire. Et j'ai mis une photo, il y a eu plein de demandes qui me disaient, ah, mais la même année, est-ce que vous avez telle classe? Et en fait, j'ai publié une vingtaine de photos de classe de Guinemer. Et je sais pas, j'ai eu 60 ou 80 personnes disant se reconnaître.
0: Donc c'est vraiment aussi le fait de publier et de montrer ces photos, une manière de rassembler les gens de la ville ou de la région.
1: Tout à fait, et même de plus loin. Il m'arrive de temps en temps d'avoir des gens qui m'écrivent, l'autre fois c'était du côté de Draguignan, je crois, quelqu'un qui m'a acheté deux tirages en 20-30, parce qu'il avait reconnu la maison de sa grand-mère dans une rue au moment où il y avait des constructions.
0: Cette exposition, quand le reportage sera diffusé, alors elle sera plus en salle. Par contre, est-ce qu'on peut toujours retrouver les photos à la boutique et les visualiser?
1: Oui, tout à fait. Les photos restent, on a des classeurs. Là, c'était une expo qu'on avait fait il y a quelques mois sur les vieilles automobiles et le monde de l'automobile. Et donc, vous voyez, là, toutes les photos sont encore consultables. On a plein d'albums qui ont été faits dans les années 80. Alors, ceux-là, ils sont un peu en mauvais état, mais on a beaucoup de choses montrables, oui, tout à fait, et consultables tout le temps.
0: Toutes leurs expositions sont à découvrir gratuitement dans leur studio Place Saint-Jacques à Compiègne. Vous pouvez également découvrir certains clichés sur leur Facebook Photo Hutin. La vie sportive à Compiègne il y a 50 ans, un reportage réalisé par Axel Corby pour Radio Graphite.
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0: Le CEFIR, association dunkerquoise qui organise depuis longtemps des échanges de jeunes interculturels, a participé à l'organisation d'un échange franco-allemand qui s'est déroulé à Lille. Cet échange a eu pour objectif de se faire rencontrer des jeunes de Bonn en Allemagne et des jeunes lillois, tous issus de l'école de la seconde chance. Chaque jour, ils ont eu des ateliers de théâtre pour favoriser la rencontre et la bonne entente. Rencontre avec Yvette et Sigrid, toutes deux professeurs de langue à Bonn en Allemagne. Elles nous racontent donc en détail ce projet.
1: En 2024, on a participé à un projet de rencontre de réseautage à Bonn, à l'Institut français. Et là, il y avait des organisateurs de Gustav Stresemann Institute qui nous ont proposé de faire un échange avec un centre de jeunes à Lille. Et là, on a connu quelques organisateurs de Lille à Bonn. Et c'est là où le projet, l'idée est née. Et entre ma collègue Sigrid et moi, on a pensé on pourrait faire du théâtre, parce que dans notre école, les élèves qui ne parlent parfois pas encore allemand font du théâtre ensemble avec des Allemands.
2: Donc là, vous disiez tout à l'heure que les personnes dans l'école qui ne parlent pas encore allemand font du théâtre. Est-ce que c'est une manière aussi d'apprendre la langue de manière plus ludique, de faire du théâtre, ou il y a vraiment une volonté aussi d'apprentissage?
1: Je pense que ça casse la barrière de la langue, la peur de s'exprimer. Et à travers le théâtre, il y a comme aussi là une manière de s'intégrer à l'école, dans la société, et surtout de perdre la peur de parler.
2: Et vous avez remarqué ça aussi cette semaine, une certaine

0: d'échanger ensemble en leur langue. Et il y avait aussi d'autres nationalités.
1: Donc vous faites quoi concrètement là comme activité théâtrale les matins?
0: Alors c'est l'animation linguistique. Nous avons deux animateurs linguistiques qui s'occupent de faire des activités, le théâtre, des jeux. Et les deux traduisent en même temps en français et en allemand pour que le groupe s'entende bien.
2: Ils commencent avec un peu de brainstorming, donc ils collectionnent des idées et les jeunes font des petites scènes sur ces idées-là, par exemple la liberté, hein, la démocratie, des thèmes abstraits, là-dessus ils font des petites scènes.
1: Mais ce que j'ai cru comprendre aussi, c'est que le sujet européen est quand même central autour du projet.
0: Oui, exactement. À Bruxelles, nous avons visité le Parlamentarium. Et là-dedans, moi-même, j'ai encore activé mes connaissances sur l'histoire de l'Europe et la création de l'Union européenne. Et je pense que c'est peut-être les étudiants n'avaient pas encore accès ou des connaissances, assez de connaissances dans ce domaine. Probablement, ça a été une occasion pour eux de prendre connaissance du thème et d'avoir une idée de l'Europe.
1: Est-ce que ça a été un choix de votre part de faire ce projet à Lille ou dans les Hauts-de-France de manière générale? Est-ce que c'était un choix de votre part? Vous voulez faire découvrir les jeunes cet endroit-là?
2: Je viens du coin, je suis flamande. J'ai pas grandi en Allemagne, je suis venue en Allemagne pour améliorer mon allemand moi-même. Et je connais le coin un petit peu, donc j'ai trouvé ça très sympa l'idée de passer un peu de temps.
1: Et c'est quoi que vous aimiez particulièrement dans cette région, ou des choses que vous auriez aimé faire découvrir aux jeunes de la région?
2: J'aime bien l'architecture à Lille, c'est une très belle ville et ça me rappelle l'architecture en Flandre, de Flandre. Ça m'a intriguée aussi le fait que, moi je suis flamande et Lille pendant longtemps faisait partie de Flandre aussi. Hein, et j'aime bien les régions où plusieurs pays sont l'une pas loin de l'autre. Il y a l'Angleterre qui n'est pas loin, la France, la Belgique. Je trouve fascinant.
0: Moi, je ne connaissais pas Lille. J'ai été dans beaucoup de régions en France. C'est ma première fois à Lille. Ma première impression était, je me pensais que j'étais en Belgique, à Bruxelles. L'architecture et beaucoup de choses me plaisent beaucoup aussi.
3: Toujours dans le cadre de l'échange franco-allemand qui s'est déroulé à Lille, des jeunes Français et des jeunes Allemands nous partagent leur ressenti sur le projet.
4: On nous a proposé dans notre cours de français, puisque je fais des cours de français, de participer à ce voyage. Et comme j'ai un intérêt pour la langue française, voilà, j'ai voulu participer.
1: Et tu as déjà été en France auparavant?
4: Oui, j'ai déjà été en France quand j'étais plus jeune, notamment j'ai été à Paris.
1: Et qu'est-ce qui t'a marqué dans cette région? Est-ce que déjà c'est une région que tu apprécies?
4: J'ai beaucoup apprécié Lille. En tout cas, je trouve que c'est une ville remarquable, qui est très belle. C'est une ville qui est aussi calme et j'aime beaucoup les habitations. Il y a des jolies habitations ici à Lille.
1: Et est-ce que, par exemple, si tu avais l'occasion, tu reviendrais dans les Hauts-de-France, où tu visiterais peut-être d'autres villes?
4: Oui, absolument. Moi, j'aimerais bien revenir à Lille et aussi, pourquoi pas, voir d'autres villes. Du coup, c'est pareil. On nous a proposé le projet à l'école et j'ai voulu y participer. Je me suis dit pourquoi pas, puisqu'en fait, je ne connaissais pas encore la France et c'est quelque chose qui m'intéressait.
1: Alors, je vois que c'est un projet qui est quand même axé sur le théâtre, parce que vous avez des activités théâtrales tous les matins. Est-ce que tu as déjà fait du théâtre avant? Est-ce que c'est quelque chose qui t'intéresse ou juste tu as voulu participer pour élargir tes horizons un petit peu?
4: Du coup, oui, j'ai déjà eu l'occasion de participer à une pièce de ballet que j'avais beaucoup appréciée. Et du coup, oui, je suis venue pour découvrir la ville, la région, le pays, et je voudrais volontiers revenir ici. J'ai bien aimé la ville de Lille, notamment. Je trouve que les maisons sont très jolies, que les gens sont également très sympas et qu'il y a de beaux restaurants.
1: Alors pour venir à l'aspect théâtre, parce que le théâtre c'est un spectacle vivant évidemment, est-ce que c'est pas trop compliqué avec la barrière de la langue? Déjà de faire des connaissances avec des gens, mais aussi faire du théâtre.
4: Du coup, c'est vrai qu'au début, c'était un petit peu compliqué de se comprendre, notamment avec la barrière de la langue. Mais au final, avec le temps, on a commencé à se comprendre, notamment à travers les mouvements du corps. Et au final, ça finit par être quelque chose de très amusant.

0: On m'a proposé le projet et je trouve que c'est assez intéressant d'accepter de participer à ce genre de projet.
1: Mais qu'est-ce qui t'a le plus plu dans ce projet? Qu'est-ce qui t'a paru le mieux à faire? Est-ce que c'est plutôt l'aspect théâtre ou l'échange d'aller en Allemagne après ou de rencontrer des nouvelles personnes?
0: C'est pas le théâtre qui m'attire le plus, mais c'est surtout l'échange humain avec de nouvelles rencontres et apprendre mieux sur la culture des Allemands.
1: Donc tu disais que le théâtre, c'est pas ce qui t'a attiré le plus, pourtant ça fait partie vraiment intégrante du projet. Et vous faites quoi un peu en théâtre par exemple?
0: On essaye par exemple de s'exprimer en élevant la voix, ou on essaie de jouer aussi des émotions. Par exemple tout à l'heure, là on a essayé de jouer des émotions. Par exemple hier, il y avait plusieurs thématiques, il y en a qui ont représenté le voyage. Et du coup ils ont présenté quelqu'un qui prend le train pour se déplacer à travers l'Europe. Et comme ça montre l'espace de libre circulation européen.
1: Est-ce que tu referais des échanges comme ça à l'avenir?
0: Ouais. En vrai, au départ, j'étais plus timide. Et là, grâce à cet échange, déjà, j'ai vu que, en vrai, je parle bien anglais. Hein. Du coup, je pense que s'il y a encore des échanges comme ça, je vais participer. Mais j'espère que ce sera en espagnol, comme ça. Bon, je pourrais pratiquer l'espagnol. Ouais.
1: Et par exemple aussi, donc là, les Allemands sont venus en France. Donc, ils sont venus dans ta région, parce que tu es Lillois, il me semble. Et est-ce qu'il y a des endroits que tu aurais voulu, si tu avais le temps, les faire visiter? Soit d'autres villes de la région, vraiment des endroits précis.
0: Franchement, moi j'aurais aimé leur faire voir un match de foot du LOSC. Mais de toute façon, la saison elle a terminé. Mais sinon, des villes par exemple comme à Lens ou quoi, histoire de voir l'histoire de la région.

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Pauline, j'ai bien eu votre email. J'avoue, il m'a un peu surpris. On ne m'écrit pas de choses pareilles. Et puis surtout, pas un lundi. J'ai tout de suite envisagé de vous faire licencier. Et puis j'ai pris l'après-midi pour me faire un avis.

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Bienvenue dans la zone d'expression populaire. Bonjour à vous et merci d'être à l'écoute de ZEP, la zone d'expression populaire, un créneau de 2 heures pour écouter des productions radiophoniques réalisées par des habitantes et habitants du territoire dans le cadre d'ateliers. On commence tout de suite par Vingle News, une émission réalisée par des ados du CAJ de Vingle et enregistrée le 24 juillet dernier. Ensuite, nous écouterons l'émission des jeunes de l'association Rencontrer Loisirs, venus de Oigny, Carvin, Courrières, Libercourt, Evin, Malmaison, Rouvroy, Montigny, Angoëlle et Hénin-Beaumont, qui cherchent à comprendre pourquoi les inégalités créent-elles des discriminations. Et enfin, nous terminerons par Radio SRAB, une émission proposée par d'autres jeunes de l'association Rencontrer Loisirs, en lien avec la Franche Connexion, une compagnie de théâtre. Belle écoute à vous!

0: toutes et à tous, vous êtes à l'écoute du Get sur Vingt News, l'émission qui donne des news sur Micro Rebelle. Aujourd'hui, nous allons vous présenter un micro-trottoir sur le port des vêtements en établissement scolaire, une chronique sur les avantages et inconvénients des jeux vidéo, un horoscope et une chronique musicale sur les sorties pop 2026. Et tout de suite, on commence par l'actualité puisque nous sommes en direct avec notre envoyé spécial Marcel depuis Paris. Bonjour Marcel, pouvez-vous nous dire ce qui se passe et où vous trouvez-vous ?
1: Bonjour Huguette, je suis en direct de l'Élysée. Vous n'allez pas en croire vos oreilles. Delphine est ici. Je répète, Delphine est ici.
0: Quoi ? Comment Delphine ? Delphine qui ? Ma mère ?
1: Mais non Huguette, voyons, Delphine, la super directrice du CAJ.
0: Ah bon, mais qu'est-ce qu'elle vient faire ici ?
1: Je ne sais pas trop. Elle a une attitude très suspecte. Elle est cagoulée et elle a une batte de baseball dans son sac. Je vais à sa rencontre. Bonjour Delphine, que faites-vous ici et pourquoi êtes-vous cagoulée ?
2: Bonjour Marcel, je suis venu récupérer ce qui m'appartient.
1: Mais comment ça, ce qui vous appartient ? Mais vous avez une batte de baseball dans votre sac ?
2: Mes signatures, elles sont à moi mes signatures. Je veux gagner les élections 2027.
1: Huguette, vous m'entendez ?
0: Oui, je vous reçois, que se passe-t-il ?
1: Delphine est en furie. Elle est prête à tout pour gagner les élections. J'en ai même peur pour notre président.
0: Faites attention Marcel. Ne vous prenez pas un coup de batte, restez en vie.
1: Oui, Huguette, je vous tiens au courant. Je reviens vers vous dès qu'il y a du nouveau.
0: Eh bien, que d'émotions. Nous poursuivons l'émission avec nos chroniqueurs et chroniqueuses Elena, Clem et Malik. Vous avez réalisé un micro-trottoir ?
3: Oui, en effet, on a été à la rencontre de diverses personnes lors du quartier d'été de Vannes pour savoir ce qu'elles pensent du port de tenues vestimentaires dans l'établissement scolaire. Nous nous sommes basés sur les règlements intérieurs de deux collèges. Dans le collège public Léon Blum de Vannes, on a le droit de mettre tout type de vêtements, des jupes courtes et des shorts. Les élèves ont le droit de mettre des faux ongles et des bijoux. Par contre, les colliers avec un signe religieux doivent être cachés en dessous d'un pull ou d'un t-shirt.
4: Dans le collège privé Notre-Dame de Labassée, le règlement interne indique que les élèves ont interdiction de porter des jeans troués. Les filles n'ont pas le droit de porter des croc-tops et des jupes et des shorts au-dessus du genou. Les garçons n'ont pas le droit de mettre une boucle d'oreille et un short au-dessus du genou. Les joggings sont interdits en dehors des cours de sport. Les signes religieux doivent être cachés dans l'établissement.
3: Nous avons d'abord demandé aux personnes interrogées ce qu'elles pensent de ces règles. Voici leur réponse.
5: Ma fille est allée justement au collège Notre-Dame de Labassée et je trouve que c'est une bonne chose de faire attention aussi à la tenue vestimentaire, que ce soit aussi bien des filles mais aussi des garçons. Alors avec un juste milieu, voilà, l'été des fois c'est un peu excessif où ils n'ont pas le droit d'avoir une jupe ou un short ni même un débardeur. Je pense qu'il faut une certaine souplesse mais pas trop et ça ne me dérange pas. Concernant les signes religieux, ben voilà, que ce soit collège privé ou collège public, c'est interdit de toute façon de montrer voilà, nos préférences, notre religion, etc. Et que ce soit dans le privé ou dans le public, c'est la même chose pour moi.
6: Définir les règles dans une société, c'est toujours utile. Effectivement, ben, y a du pour et il y a du contre. Le pour, d'avoir ces règles plus strictes peut-être dans le privé, c'est peut-être qu'effectivement, il y a moins de concours pour savoir qui va mettre la plus belle tenue, de moquerie si une en met un crop top.
7: On ne montre pas des signes de religion à tout le monde, c'est privé, personnel. Je trouve ça logique qu'on ne mettrait pas non plus des pantalons troués ou même des jupes assez courtes pour les filles et les boucles d'oreilles pour les garçons. Les gens font ce qu'ils veulent après. Hein.
8: Je pense qu'il en faut pour tout le monde et que l'ADN de la France, c'est ça, c'est le... Ben le mélange des genres et des personnalités, donc il faut que tout le monde puisse y retrouver. Donc je trouve que c'est normal. Après, je sais pas si c'est comme ça dans tous les pays, mais en tout cas, voilà, en France c'est comme ça et c'est très bien.
9: Bah en vrai, les règles sont compréhensibles parce que en vrai, les colliers religieux, pour moi, ça devait être caché et les jupes aussi parce que c'est visible et tout.
10: Alors, pour ce qui est des écoles publiques, Je trouve que franchement ça me dérange pas que tout le monde s'habille comme il veut, porte des faux ongles, etc. Et je trouve que c'est aussi très bien de cacher nos signes religieux comme les colliers avec une croix, etc. Parce que c'est un endroit public et laïque et on n'a pas le droit de répandre une religion parce que chacun a ses croyances et on respecte les croyances de chacun. Et du coup, je trouve que c'est une bonne initiative aussi de bien s'habiller, enfin, je veux dire, d'autoriser tout le monde à s'habiller comme il veut. Car encore une fois, c'est une école laïque, on est libre de faire ce qu'on veut et c'est public. Et pour ce qui est de l'école Notre-Dame, c'est une école catholique, c'est ça ? Donc là, par exemple, les garçons qui n'ont pas le droit de porter des jeans, des jeans troués, etc. Les filles qui n'ont pas le droit de porter des crop-tocs, c'est aussi très bien. Parce que, encore une fois, on est dans le cadre religieux, du coup, vu que c'est une école privée et catholique. Et ça permet d'avoir un peu de pudeur pour les personnes. Du coup, c'est des étudiants qui sont jeunes et de vraiment être dans le cadre religieux.
11: Ben moi je trouve ça logique qu'on ne montre pas son corps à partir d'un certain âge. Quand on devient adulte et qu'on est majeur, il n'y a pas de problème. Je comprends, chacun fait ce qu'il veut. Mais quand on est jeune, on ne doit pas montrer son corps.
12: Dans n'importe quelle école, on a tous une règle et c'est ça. À la fois c'est bien, mais pour l'école de Notre-Dame, bah. Dès qu'ils sont habitués, ça va, mais s'ils sont pas habitués, ben voilà quoi.
1: Eh ben moi, je suis tout à fait d'accord avec ça. Je pense que même dans le public ou dans le privé, ça devrait être pareil. L'école, c'est un lieu pour apprendre, pas pour montrer ni son corps, ni son, ben, ni son signe religieux, ni sa religion, quoi.
13: Moi, je trouve ça logique, mais... pas trop d'accord la différence qu'ils font entre le privé et le public. Certes, le privé, ben, c'est plus encadré et plus strict, je trouve. Mais au niveau des vestimentaires, il faudrait qu'ils font aussi dans le public. Parce que je trouve que ben, y a des vestimentaires où ben, les jeunes filles ont un t-shirt, on dirait plus une brassière ou autre que un t-shirt normal.
14: Bah en fait, j'en pense que bah c'est pas plus mal. Comme ça, tout le monde est pareil. Et puis voilà, comme ça, il y a pas de, quand on est ensemble, il y a pas de religion, il y a pas de, je m'habille mieux qu'un autre ou autre. Donc voilà.
15: J'en pense que le règlement il est bien. J'approuve ce qu'ils disent parce que c'est pas bien de montrer trop son corps, surtout à cet âge. Et il y a eu déjà des problèmes, et il y a des problèmes qui peuvent arriver, donc c'est pour notre bien qu'ils disent ça et je suis d'accord avec eux.
16: Bah non, parce qu'on a le droit de mettre tout type de vêtements, tous.
17: Je trouve que c'est un peu trop strict parce que ben quand même les jeans à trous, ben on voit rien, on voit juste un peu de peau, mais genre on voit vraiment rien. Et les crop tops par exemple, genre si par exemple c'est vraiment trop court, par exemple ça arrive au niveau plus du ventre, je comprends, mais sinon si on voit un tout petit peu de ventre, ben je comprends pas, voilà quoi.
18: Bah on pourrait s'habiller comme on veut parce que bah c'est nous quoi.

0: Nous avons ensuite demandé aux personnes rencontrées si elles préfèrent le règlement intérieur du collège Léon Blum ou du collège Notre-Dame et pourquoi.
1: Moi, j'ai mis ma fille dans ce collège privé, donc je vais vous dire que j'adhère au collège privé. Mais ma première fille est allée au collège Léon Blum et voilà, elle s'y est retrouvée. Voilà. Tout dépend de la personnalité aussi de l'enfant et voilà, des critères qu'on recherche dans l'éducation de son enfant.
2: J'ai pas de préférence, je veux dire, voilà, on s'inscrit dans un établissement, fréquente un établissement en connaissance de cause.
3: Il en faut pour tous les goûts. Moi, après, mon fils, il va à l'école au collège privé à Notre-Dame parce que ça correspond, je pense, selon moi, un peu plus à nos valeurs familiales, religieuses, etc. Et qu'on peut quand même, malgré le cadre qu'il y a là-bas, tenir quand même un dialogue cohérent avec notre enfant. Plutôt que, j'ai rien contre l'école publique, j'y suis allé, je suis un pur produit de l'école de la République. Mais on pense que c'est lui donner une chance en plus de le mettre dans un collège où il est un peu plus cadré, quoi.
0: Je comprends les règles du collège privé Notre-Dame. Le collège Léon Blum, pour moi, il doit avoir plus de règles sur les règles vestimentaires.
4: Le règlement du collège Léon Blum de Vingt, je trouve qu'il est mieux parce que, en fait, ça dépend, vu qu'on est dans un endroit laïque et public. On peut s'habiller comme on veut et chacun est libre d'être ce qu'il veut, en fait.
2: Notre-Dame, sans aucun regret.
5: Bah, vu que là, je suis au collège Léon Blum, mon collège obligatoirement, mais c'est mon collège, donc c'est comme c'est que je supporte mon collège.
6: Moi, je suis plutôt vieille école, donc Notre-Dame. Ma fille qui a 12 ans, qui est au collège Léon Blum aussi, moi, j'y ai hors de question qu'elle va avec des croc-top, excuse-moi, et tout des trucs comme ça. Il doit y avoir une tenue adéquate pour aller à l'école. On ne doit pas être dénudé, enfin voilà.
7: Alors, je travaille dans une école privée, donc forcément, je vais préférer le règlement de l'école privée. Parce que c'est mieux, en fait. Il n'y a pas de gamines qui arrivent avec des trucs vraiment trop courts ou alors... Un peu, il y a des moments, c'est exagéré dans les collèges publics, donc je préfère.
8: Le privé, c'est mieux. Je trouve que c'est mieux parce qu'au moins, il y a plus de cadres. Déjà, les profs, bah, ils sont un peu plus stricts. Vu que moi, j'avais été au collège à Vingles, je voyais qu'ils laissaient un peu trop aller au niveau des vestimentaires. Donc,
9: Léon Blum.
10: Moi, je préfère Notre-Dame parce que il y a des règles plus strictes, mais ils sont toujours adaptés, donc ça va.
0: Bah, je trouve que Léon Blum, c'est plus juste que l'autre collège. Parce que, quand même, Gina Trou et Crop Top au-dessus du ventre, voilà quoi.
11: Du collège Léon Blum, je trouve que c'est injuste qu'on puisse pas s'habiller comme on veut et tout. Bah après, faut pas que ce soit abusé, que ça soit trop trop court et tout, mais sinon...
12: Alors, dans ce micro-trottoir, on remarque bien que les adultes et les parents interrogés, ils préfèrent plutôt les règles du privé. Mais par contre, chez les ados, c'est plutôt l'inverse. Dans la plupart des cas, ils et elles préfèrent pouvoir choisir comment s'habiller. Alors, dans la législation française, les établissements scolaires ont le droit de rédiger un règlement et d'adapter le cadre et les règles à leur convenance. Des vêtements peuvent être interdits pour des raisons de sécurité, d'hygiène, de civilité ou de laïcité. C'est ce qu'on peut lire sur le site de l'Académie de Créteil. Alors, si un ou une élève ne respecte pas les règles de tenue vestimentaire de l'établissement, qu'est-ce qui se passe ? La FCPE, donc l'Association des parents d'élèves, écrit « Privé ou public, un établissement ne peut pas interdire l'entrée à un élève sous prétexte de sa tenue vestimentaire. Une procédure disciplinaire pourrait être engagée. Les sanctions sont connues. La sanction prise par le conseil de discipline de l'établissement scolaire sur une proposition de sa direction peut être contestée devant le recteur de l'académie après une audition devant une commission qui a un rôle consultatif.
13: Pour ma part, je pense qu'il faudrait le même règlement intérieur pour tous les collèges publics et privés et que les élèves participent à la rédaction des règles Combien de collégiens et collégiennes sont au courant des règles concernant leur établissement? Je pense que personnellement qu'il faut laisser les élèves s'habiller comme ils et elles veulent, mais pas trop court.
12: Merci Elena, Clem et Malik pour ce micro-trottoir. On poursuit cette émission et on passe du vêtement aux jeux vidéo avec notre chroniqueur Malik.
14: Les jeux vidéo, un thème controversé par beaucoup. Est-ce un ange ou un démon tombé du ciel? Aujourd'hui, nous allons vous présenter ce qu'ils apportent ou non. Nous allons vous parler des avantages et des inconvénients. Les avantages. Les jeux vidéo améliorent la perception de l'espace, la gestion des ressources, la réactivité ou encore, dans certains cas, la coopération. Le travail d'équipe, la coordination et la planification, comme l'indique le site Sutter Health. Les avantages et les risques. Le pay to win. Certains joueurs payent pour gagner des avantages. La perturbation du sommeil, le manque de sécurité à cause des chats vocaux qui contiennent souvent des insultes. Les jeux vidéo peuvent être limités par les parents, notamment grâce au contrôle parental et en posant un cadre et des règles. Jouer uniquement les week-ends, en période scolaire et avant une certaine heure. Le PEGI, un guide indique l'âge minimum pour jouer à un jeu vidéo, mais il n'est malheureusement pas toujours respecté. Par exemple, j'ai un copain qui joue à GTA V, PEGI 18, donc déconseillé au moins de 18 ans, alors qu'il en a que 12. À présent, on vous présente quelques jeux vidéo. Valorant sert à apprendre la gestion des ressources, la réactivité et la perception de l'espace. Il faut tuer l'équipe adverse, planter une bombe si on attaque et désamorcer la bombe si on défend. Minecraft sert à apprendre à survivre dans la nature. Il a une très bonne communauté et permet de renforcer la créativité. Elden Ring est un jeu solo, ce qui ne peut pas favoriser la coopération. Il faut affronter des boss, c'est-à-dire un ennemi puissant. Roblox est un serveur qui regroupe plusieurs mini-jeux. Les joueurs peuvent construire ce qu'ils souhaitent et partager leur création avec le reste de la communauté du jeu. C'est un jeu qui encourage le pay to win avec beaucoup de modérateurs qui bannissent sans raison. Il incite à faire des choses illégales comme voler ou avoir des rapports sexuels. Fortnite a une très bonne communauté, mais il encourage aussi le pay to win et il y a des copies de jeux. C'est une battle royale où il faut tuer tout le monde. Dans League of Legends, il faut détruire tous les adversaires. Ce jeu possède un chat vocal rempli d'insultes, mais il encourage la stratégie. En conclusion, le monde du jeu vidéo propose beaucoup de jeux de guerre, mais il existe quand même des jeux dont l'objectif n'est pas de combattre, mais de s'amuser en famille ou entre amis. Par exemple, des jeux vidéo avec des épreuves sportives comme Nintendo Switch Sport et des jeux de course comme Mario Kart. L'importance est que chaque jeune trouve un jeu qui lui convienne en mettant des limites de temps de jeu, et c'est pour ça que le contrôle parental existe.
12: Merci Malik, on l'aura compris, les jeux vidéo c'est comme le sucre à consommer avec modération. À présent, on vous dit tout sur votre signe astro avec l'horoscope de Clem.
15: Nouveau mois, nouvelle énergie. Amour, boulot, santé, découvrez tout de suite ce que les étoiles ont écrit pour vous en ce mois de juillet 2026. Sagittaire, travail, vous ne serez d'accord avec personne. Amour, nouveau partenaire. Malheureusement, vous en aurez pour votre argent. Santé, migraine ophtalmique, en vue, ouvrez l'œil. Verseau, travail, vous trouverez les mots justes pour terroriser vos collègues. Amour, votre partenaire vous semble absent? C'est normal, il est parti. Santé, moins de barbecue, plus de jutsu. Taureau, travail, on va vous proposer un nouveau poste. Amour, une vie amoureuse qui vous donnera des sueurs froides. Santé de fer, mais mou du genou. Cancer, travail. Esprit inventif qui fourmille d'idées, mais que personne comprend. Amour, votre audace pourrait vous jouer des tours. La santé, n'en parlons pas. Bélier, travail. Ne décidez surtout plus de rien. Amour, vos choix sont toujours aussi surprenants. Santé, elle finira bien par revenir. Gémeaux, Vous l'aurez peut-être oublié, mais le travail, c'est la santé. Amour, réduisez le nombre de partenaires. Santé, mal de dos, mais de face, ça va. Lion, travail. Le monde du travail n'est vraiment pas fait pour vous. En amour, votre regard de braise déstabilise plus d'une personne. Attention aux incendies. Santé, votre vitalité commence à s'estomper. Balance, travail, votre franchise vous jouera des tours. Amour, une fois encore, votre partenaire vous pardonnera, mais veuillez cesser vos infidélités. Santé, excellente résistance aux morsures d'araignée. Vierge, travail, vous avez une idée précise de ce que vous ne voulez plus faire. Amour, vous allez vous connecter à une personne. Santé, vitalité surprenante pour votre âge. Scorpion, travail, pas de nouveaux projets en cours. Amour, vous n'arriverez pas à conserver votre partenaire. Santé, l'apéro vous fait du bien ? Continuez, on doit bien mourir de quelque chose. Capricorne, travail, ne proposez vos idées que si on vous le demande. Amour, vous pouvez tout oser car les astres sont de votre côté. Santé, fumer tue, mais vivre aussi. Poisson, un petit trafic bien mené vous aidera à améliorer l'ordinaire. Amour, une aventure passionnelle sans lendemain vous attend. Santé, le double menton vous pend au nez.
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17: Bonjour à toutes et à tous, aujourd'hui je vais vous parler de l'actualité musicale pop en vous parlant des dernières sorties. On commence avec Olivia Rodrigo, née le 20 février 2003, elle a 23 ans et est surtout connue chez les ados. Ses albums parlent de l'adolescence, de rupture et de relations amoureuses. You Seem Pretty Sad for the Girl So In Love est un album qui parle d'une relation amoureuse où au début tout semble parfait mais la relation se révèle toxique. L'album est très apprécié du public, il est sorti le 12 juin et contient 13 titres qui sont dans un ordre précis. Je vous fais écouter un extrait dès maintenant. 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

C'était Honey Bay de Olivia Rodrigo. Passons maintenant à Ariana Grande, une chanteuse pop. Ses chansons parlent la plupart du temps d'amour. Elle est née le 26 juin 1993 aux États-Unis. Elle est aussi actrice, elle a joué dans Wicked et Victorious. Son album se nomme Pétale, il sortira le 31 juillet de cette année. Il parle de son évolution personnelle et d'amour et contient 12 titres. Ariana Grande a déjà dévoilé un morceau de cet album, Hate That I Made You Love Me, que je vous fais écouter maintenant.

Tout le monde connaît Taylor Swift, mais connaissez-vous son histoire ? Née le 13 décembre 1989 à West Reading, aux États-Unis, une petite ville, elle adore... Petite déjà, elle adore la musique, précisément la country. À seulement 14 ans, elle déménage à Nashville où elle sort l'album country intitulé Taylor Swift. Elle se fait surtout connaître avec l'album Fearless. Elle sort ensuite les albums Speak Now, Red, mais c'est avec 1989 qu'elle acquérit une renommée de pop star. Lorsqu'elle a 19 ans, Taylor Swift reçoit au MTV Music Awards le prix du meilleur clip de l'année. Pendant son discours, le rappeur Kanye West monte sur la scène pendant son discours et l'interrompt pour dire que Beyoncé méritait plus ce prix que Taylor. En 2016, lorsque tout le monde les pensait réconciliés, Kanye West sort le morceau Famous où il dit qu'il l'a rendu célèbre et l'insulte de garce. Lui et sa femme affirment que Taylor était au courant, mais elle affirme le contraire. Kanye diffuse un enregistrement où on entend Taylor Swift dire qu'elle était d'accord, mais c'était un montage. À cause de ça, elle se fait harceler pendant un an, elle disparaît, puis revient encore plus forte avec son album Reputation. L'emblème et le serpent, un clin d'œil à Kanye West et Kim Kardashian qui mettait des serpents dans les commentaires sous les vidéos de Taylor. Puis elle sort les albums Lover, Evermore, Midnight, Folklore, The Tortured Poet Department et le dernier date de 2025, The Life of the Showgirl. Cette année, elle sort le morceau I Knew It and I Knew You pour le film Toy Story 5 que je vous fais écouter maintenant.

0: Place au direct. Je dois interrompre les programmes car nous avons du nouveau depuis le palais de l'Élysée. Alors Marcel, du nouveau avec Delphine.
1: Oui, Huguette, ici il y a beaucoup de monde. Delphine vient de se faire interpeller par les agents de la SVP car elle s'est garée sur une place handicapée devant le palais de l'Élysée. Je vais à sa rencontre pour qu'elle puisse s'exprimer.
2: Mon plan a échoué. En plus, je viens de me prendre 135 euros d'amende. Je retourne au Sagi pour enfiler des perles.
1: Bon, Huguette, Delphine a repris ses esprits. Elle se concentre sur ses perles. Mais bon, entre nous, Huguette, pour qui auriez-vous voté ? Delphine ou notre président ?
0: Pour Delphine, bien évidemment. Avec elle, c'est fiesta boum boum tout au long de l'année. C'était Marcel, notre envoyé spécial depuis l'Élysée. Merci à vous, chers auditeurs et auditrices, pour votre écoute. C'est la fin de notre émission Vague News sur Micro Rebelle 99.6 FM. Merci aux chroniqueurs et chroniqueuses Lila, Malik, Elena, Clem, Emeline alias Marcel, Noémie alias Huguette et Delphine. 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

0: Est-ce que c'est bien le cas pour tout le monde ?
1: Pardon, moi je reviens juste sur un point qui n'est pas forcément hyper limpide. C'est juste que quand une fille dit non, j'ai l'impression quand même que souvent ça sous-entend que c'est...
0: C'est non.
1: Non. D'accord. Ah ouais. Ah, faut bien... c'est pas si simple, faut bien choper le truc, hein.
2: Moi, ce que j'ai compris, en fait...
1: Pardon, c'est que ouais, je te coupe. C'est juste parce qu'il y a un deuxième point, c'est que quand une fille dort, on sait pas, du coup, si on peut, si on peut pas. Et du coup, je me dis, peut-être que dans le doute, on peut tenter...
0: Non. La laisser dormir. Si elle dort, tu la laisses dormir.
1: Eh oui. Eh ben oui, ok. Mmh.
2: D'accord. Et pas penser qu'on peut imposer notre désir, vous aviez dit.
0: Ouais. Très bien, Tobias. Après, c'est pas la peine de crier, mais c'est super.
1: Pas la peine de crier, parce que comme on est tous là, on entend très bien.
3: Ouais, des petites remarques, toujours, une
1: quoi ? Un problème ?
2: Non, si tu fais toujours des petites remarques, là, et... tu ferais mieux d'essayer de comprendre les femmes, tu vas de les écouter.
1: Ah, écoutez, vois, ah, moi, j'écoute pas les femmes, moi, j'écoute pas les femmes.
2: Il me semblait.
1: On voit tous que t'as aucune sensibilité.
4: Calmez-vous, je pense que ce que vous essayez...
3: Oh, tais-toi.
2: Ta gueule.
3: Pourquoi ?
1: Elle intervient au milieu du... tout hystérique, là. C'est fou de faire ça.
3: Très désagréable.
1: On parlait du désir. C'est con, pourquoi on s'embrouille comme ça ? C'est elle qui
3: coupe, hein, coupeuse.

0: Et ce qu'il faut bien comprendre, c'est que quand une fille dit non, on peut croire que... Et en fait, c'est non.
1: Bonjour, je m'appelle Mathias.
2: Bonjour, je m'appelle Alicia.
3: Bonjour, je m'appelle Océane.
4: Bonjour, je m'appelle Léna.
5: Bonjour, je m'appelle Kaylee.
1: Nous sommes des jeunes qui font partie de l'association Rencontres et Loisirs. Merci de nous écouter. On vous a préparé une émission sur les inégalités avec un micro-trottoir, une interview d'un éducateur spécialisé et de la musique. C'est parti.

0: Inégalités. La première que je vais rencontrer souvent, ça va être une inégalité que je vais qualifier de sociale ou économique. Donc dans le sens où je vais rencontrer pas mal de jeunes différents qui ont par exemple des inégalités de logement. On a des jeunes qui vont habiter dans des logements différents d'autres, des logements plus adaptés ou moins adaptés au lieu de vie, ou aussi même des inégalités d'accès aux loisirs. Donc on va avoir des jeunes qui vont pouvoir avoir la chance d'être inscrits dans un club de sport, etc. et d'autres qui n'ont pas du tout les moyens. Donc ça va être des grosses inégalités. Je vais aussi beaucoup rencontrer des inégalités scolaires. Donc c'est-à-dire des jeunes qui ont des familles où les parents sont en capacité de les soutenir dans leur scolarité et d'autres jeunes qui ont malheureusement des parents qui ne sont pas en capacité de les soutenir ou qui sont pris par le travail ou par l'éducation des enfants. Toujours dans les inégalités scolaires, on va aussi voir des inégalités aux accès des outils numériques. Donc des jeunes qui ont facilement des ordinateurs, etc. Aujourd'hui, en 2026, vous avez tous besoin d'avoir accès à Internet. Dans la réalité, il y a encore des jeunes qui ont parfois du mal à avoir accès à Internet. On va aussi voir des inégalités de territoire. Nous, on intervient surtout au niveau des quartiers prioritaires de la ville. Donc les inégalités de territoire, ça va être des jeunes qui vont être un peu excentrés du centre-ville, vont avoir du mal à se rendre dans des endroits. Donc ça, c'est aussi des inégalités par rapport à d'autres jeunes. Je vais aussi souligner une inégalité qui va être une inégalité d'accès à la santé mentale. C'est un gros sujet, la santé mentale, aujourd'hui, chez les jeunes. Et donc, on va avoir des jeunes qui vont... par exemple, un jeune qui est issu de bonne famille économique va plus facilement avoir accès à des soins type psychologue, etc. parce que les parents vont pouvoir payer. Et d'autres jeunes, les parents ne peuvent pas payer ces soins-là. Donc ça, c'est aussi une très grosse inégalité. Et la dernière que je voudrais souligner, c'est les inégalités filles-garçons qu'on peut rencontrer aussi dans notre travail, avec notamment, je trouve moi, à mon sens, que les filles sont encore vachement jugées sur leur physique par rapport aux garçons, sans le voir, en étant beaucoup dans la cour des collèges, etc. Ou encore le harcèlement, qui va toucher aussi bien les filles que les garçons, mais ça reste encore une grosse inégalité. Voilà. À peu près ce que je peux vous dire là-dessus.
1: Et est-ce que de vous-même, de toi, vous...
0: Tu peux me tutoyer.
1: Est-ce que de toi-même, t'as déjà vécu une expérience de toi ?
0: Alors moi, sur ma posture de garçon, j'en ai pas souligné. Non, j'ai pas l'impression d'avoir été victime d'inégalité.
1: Grand merci.
0: Pas de soucis.
2: Si vous n'aviez pas connu cela, est-ce que vous auriez des raisons pour améliorer les choses comme ça ?
0: Alors, ta question, c'est est-ce que j'ai des solutions pour améliorer toutes ces inégalités ? C'est un peu le but de mon travail, de me lever tous les jours pour essayer de me rendre utile. Donc, c'est ce que j'essaye de faire, de prôner toujours la bonne parole en discutant avec les jeunes, de leur faire comprendre que c'est pas la solution de marquer la différence tout le temps. Je pense que si on y met tous un peu du sien, on peut faire changer les choses, mais c'est difficile quoi aujourd'hui.
2: Vous pourriez nous en raconter davantage.
0: Alors, davantage, c'est pas facile d'aller chercher tout de suite.
2: Pourquoi le métier d'éducateur, il aide
1: à lutter contre les discriminations ?
0: Parce qu'on va mener tout. Nous, on va essayer de mener un travail de fond. Donc, c'est-à-dire qu'on va avoir plusieurs axes de travail qui vont être, par exemple, quand on fait des actions collectives où on vous emmène en sortie, c'est pas pour rien. Quand je parlais d'inégalité de territoire d'inégalité à l'accès aux loisirs, nous, c'est ce qu'on essaye de faire, en fait. C'est de vous montrer, comme ici, quand vous êtes dans ce cadre-là, avec l'action avec Micro Rebelle, on essaye de vous donner ces accès-là pour justement essayer de gommer ces inégalités par rapport à d'autres jeunes. Je pense que c'est vraiment le fondement de notre métier. Ouais.
1: Est-ce que, avec vos collègues, est-ce que tu as déjà vu ou entendu des discriminations ?
0: Entre collègues, tu veux dire ? Honnêtement, non, ça me parle pas. Je regarde ma collègue un peu du coin de l'œil, mais si elle a pas un petit exemple à me donner, non.
1: Quelle formation on peut faire pour devenir éducateur ou éducatrice ?
0: Alors, moi, j'ai été diplômé en 2015, donc ça fait 11 ans maintenant. Il me semble que ça a un peu changé, mais à mon époque, il faut déjà avoir le bac. Ensuite, j'ai fait 3 ans d'études à la fac, où j'ai décroché un diplôme universitaire, option carrière sociale. Et ensuite, on passe le diplôme d'état d'éducateur spécialisé. Et à l'époque, on pouvait passer, moi je l'ai passé en même temps, la licence sciences de l'éducation. Mais je crois qu'aujourd'hui, elle est obtenue de fait dans le parcours, si je dis pas de bêtises.
3: Aujourd'hui, après le bac, on peut directement rentrer en école d'éducateur spécialisé.

0: Et effectivement, aujourd'hui, du coup, le diplôme d'éducateur spécialisé, il est équivalent à une licence.
1: Ok. Donc,
0: c'est pas à proprement parler de... Enfin, la licence...
1: Bien sûr, ouais.
0: Enfin, celle-ci, tu vois. Mais du coup, c'est une équivalence licence dans tous les cas.
1: Ok.
0: Et on peut faire, en plus de l'école d'éducateur, une licence en même temps, enfin à côté.
1: D'accord.
2: Et à l'heure d'aujourd'hui, c'est obligé d'avoir le bac ?
1: Oui, c'est obligatoire pour accéder à ces études. Ouais.
2: Quelle matière pourront-on avoir pour accéder à ce métier ?
1: Bon, on va trouver des matières que vous avez encore au collège, par exemple, pour ceux qui sont au collège autour de la table. Maths français, moi j'avais encore. J'avais de la philo, de la psychologie du handicap, de la sociologie. Donc la sociologie, c'est on étudie un peu le comportement humain. C'est vieux quand même d'en venir jusque-là. Mais on doit aussi monter des projets. Et moi, à la fac, on avait monté une petite association avec un collectif d'étudiants. On était 7, qu'on avait appelé « Touche pas à ma femme », ce petit collectif. Et en fait, on voulait mettre en lumière les différences de prise en charge pour les femmes victimes de violences entre la France et l'Espagne. Donc on a fait pas mal d'interviews, de choses comme ça en France pour voir comment les femmes étaient prises en charge. Et ensuite, on est parti à Barcelone, en Espagne, où on a fait la même chose. Et on s'est rendu compte que le cursus espagnol était quand même beaucoup plus réactif que le cursus français dans la prise en charge des femmes victimes de violences.
2: Est-ce que des fois, vous devez vous mettre en situation entre collègues ?
1: Alors, se mettre en situation, je n'irai pas jusque-là, mais c'est là tu soulignes quelque chose d'important, c'est le travail en équipe. Dans le social, c'est quelque chose d'hyper important. Nous, on essaye, quand on se croise, on n'a pas réponse à tout, on n'est pas des super-héros. Donc, c'est toujours bien d'exposer un peu aux collègues. Tu vois, par exemple, moi, ça m'est arrivé il n'y a pas longtemps avec mon collègue Thomas. Je pense que tout le monde connaît Thomas. J'avais une situation qui me posait beaucoup de questions. Bah, sur un temps de trajet, on est qu'à deux dans la voiture. Bah, je lui dis, écoute Thomas, qu'est-ce que tu ferais toi dans cette situation? Comment on pourrait faire? Donc ouais, c'est hyper important de se mettre un peu à la place en situation, comme tu dis, et puis d'en discuter avec les collègues pour... t'as toujours un collègue qui va avoir une idée que t'as pas pensé et qui va t'emmener vers un endroit qui est super intéressant, quoi, pour travailler.
2: Et il faut avoir le bac obligatoirement, mais est-ce que le BAFA aussi?
1: Non, le BAFA, pas obligatoire. De toute façon, le diplôme d'éducateur te donne... moi, par exemple, j'ai fait les centres après ma formation d'éducateur, mais j'avais pas le BAFA. Mais le diplôme d'éduc te donne le BAFA et le diplôme de direction BAFA. Tu peux aussi diriger des centres aérés une fois que tu es diplômé éducateur spécialisé.
2: Merci.
1: Pas de soucis.
2: Il faut être obligatoirement majeur.
1: Pour ?
2: Faire ce métier.
1: Ah bah oui, de toute façon, de fait, quand t'as le bac, souvent tu le passes à 18 ans. Et donc oui, mais sinon, faut être majeur.
2: Ok.
1: Et puis même, j'ai envie de dire, des fois, l'âge, ça peut être aussi un frein parce qu'on va travailler avec beaucoup de public. Et tu vois, par exemple, là, tu sors diplômé de l'école, si t'as un cursus à peu près normal, 21 ans, bah parfois, t'as certaines associations qui vont avoir du mal à te recruter si tu dois travailler avec un public adulte ou autre. Ils aiment bien aussi quand tu prends de l'expérience, etc. Mais pas tous, hein, y en a qui te donnent la chance de le faire, mais... L'âge est aussi important, donc être majeur, oui, obligatoire.
2: Est-ce que c'est un métier frustrant ?
1: Moi, je suis très fier de ce métier-là, parce que j'ai l'impression d'être utile. Après, oui, un peu des deux, métier frustrant, dans le sens où parfois, on a l'impression d'avancer avec un jeune. Donc, on se dit, bah, c'est bon, il a accroché, il y a du résultat, et puis bah, le jeune ne vient pas au rendez-vous, ou se lève pas. Là, c'est frustrant, parce que des fois, on a l'impression de faire un pas en avant pour en faire 10 en arrière. Mais d'un autre côté, parfois, on a aussi des très belles réussites où on est fier en fait d'avoir accompagné le jeune et d'avoir réussi à répondre à la demande initiale, quoi.
2: Est-ce qu'il y a des jeunes, qui refusent d'aller au rendez-vous? Est-ce qu'il y a des jeunes où vous avez plus d'affinité avec d'autres?
1: Bah oui, en fait, si tu veux, on devrait pas dire ça comme ça, mais on est dans l'humain. Donc il y a des jeunes avec lesquels ça passe plus facilement que d'autres, même si pour moi, un éducateur, ça se doit d'être neutre et d'accompagner toujours sans jugement. C'est ce que j'essaye de faire au jour le jour, mais il y a toujours des affinités qui se créent, des contacts qui passent un peu mieux, des jeunes qui adhèrent plus que d'autres. Et donc forcément, oui, parfois, il y a des... mais ça reste toujours très professionnel avec la barrière éducative et puis toujours en gardant l'accompagnement en ligne de mire, quoi.
2: Merci. Comme vous travaillez avec l'association Rencontrer Loisirs, est-ce que vous pouvez nous donner des exemples, des activités que vous pourriez faire ?
1: Bah oui, tout à fait. Les activités, donc on va parfois avoir des activités qui sont, je vais qualifier simplement de ludiques, dans le sens où on va prendre un groupe de jeunes, c'est pour apprendre à se connaître, pour vraiment créer ce lien de confiance. Mais on va aussi proposer des activités qui sont autour de projets. Donc par exemple comme celui-ci, avec Micro Rebelle, qui est là aussi pour vous sensibiliser, vous les jeunes, aux inégalités, etc., comme on est en train de discuter depuis tout à l'heure. Sinon, après, moi, j'ai aussi fait des projets comme au commissariat d'Hénin Beaumont. On a fait réaliser une fresque sur un des murs du parking. Et en fait, le but de ce projet-là, c'était de faire une sorte de regard croisé entre les jeunes et la police. Donc, pour que la police ait un autre regard sur les jeunes, que les jeunes aient aussi un autre regard sur la police, qu'on fasse quelque chose d'ensemble, ça nous semblait important. Et voilà, enfin, ce projet a été vraiment magnifique dans le sens où toi, tu y avais participé, Alicia. Le but de ce projet, c'était aussi de faire découvrir le bassin minier pour faire une représentation du bassin minier sur les murs du commissariat, sous couvert du coup de ce regard croisé pour changer un peu les mentalités entre jeunes et police. Actuellement, je suis aussi en train de mener un projet avec Maison et Cité d'entretien des jardins des personnes âgées. Je regarde encore Alicia parce que je suis souvent avec elle, elle a fait aussi ce projet. Et là aussi, c'était encore une fois pour changer le regard des jeunes vers les personnes âgées, vice-versa, puis pour favoriser l'entraide. Enfin voilà, puis bon après mes collègues des autres villes auraient aussi pas mal d'exemples à vous donner de projets qu'ils ont réalisés, bien sûr.
2: De manière générale, qu'est-ce qui te plaît le plus dans ton métier ?
1: Déjà, comme je le disais tout à l'heure, c'est me sentir utile, travailler auprès des jeunes. Je ne vois pas ma place ailleurs aujourd'hui. L'autonomie qu'on a aussi, parce qu'on a la chance d'avoir un métier où on nous laisse faire nos plannings, où c'est nous qui... On arrive dans ce métier-là, on nous dit voici le territoire dans lequel tu dois travailler, travaille. C'est pas comme à l'usine ou ailleurs où on va nous dire il faut emballer autant de cartons aujourd'hui. Là, c'est fais ton travail, va vers les jeunes, fais-toi connaître, vois ce qu'ils ont besoin et réponds-y. Et franchement, moi, c'est ce que j'adore. Je trouve que je suis à ma place et que c'est une branche du social qui est vraiment très importante aujourd'hui.
2: Et est-ce qu'entre collègues, vous devez souvent vous entraider ? Pour récupérer les jeunes d'un autre éducateur ?
1: Oui, ça arrive comme on a fait aujourd'hui, parce qu'on ne peut pas tous être présents, on est appelés à différents endroits. Donc là, par exemple, toi c'est Evin, donc Laura, Montigny n'est pas représenté aujourd'hui, mais d'habitude il y a des jeunes de Montigny, vous revoyez, il y a Chloé, mais on doit, dès qu'on peut se filer un coup de main, on se file un coup de main. On a un groupe sur lequel on discute tous les quatre, et puis voilà, dès qu'il y a un collègue qui a besoin d'un coup de main, il contacte les autres, et puis celui qui peut répondre, répond, et donc... C'est une équipe, quoi. On travaille en équipe.
2: Merci.
1: Pas de soucis.
2: Alors, est-ce que vous avez des questions ou sinon, vous avez une question que vous aurez aimé qu'on vous pose ?
1: Là, comme ça, non. Après, si je devais te dire un petit mot de la fin, c'est que je vous félicite, vous, de faire ce que vous faites. C'est vraiment super intéressant qu'il y ait des jeunes qui sont quand même investis sur ces thématiques-là aujourd'hui. Et je pense que ces thématiques-là, portées par des jeunes pour d'autres jeunes, ça porte beaucoup plus que des adultes qui vont en parler. Et c'est... C'est cool, merci à vous de le faire.
2: Merci.
0: Merci.
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1: C'était Parfum Quartier de Joule.
2: Vous êtes toujours sur Micro Rebelle, radio associative du bassin minier, 99.6 FM. Nous avons organisé un micro-trottoir dans les rues de Lens. Nous sommes ravis de vous faire écouter notre enquête micro-trottoir sur les inégalités.
1: Avez-vous déjà observé des inégalités dans la société ?
3: Ouais, au travail, au niveau homme-femme.
4: Oui, ça, oui.
5: Non, du tout.
6: Bah, pas qu'une.
1: Et combien exactement ?
6: Il y en a beaucoup.
1: Vous pourriez nous raconter ?
6: Bah, déjà, le droit de la femme et de l'homme. Les maltraitances enfants, qui sont pas forcément bien suivies. Les guerres.
7: Oui, régulièrement.
4: Et pourquoi ?
7: Bah, ça, c'est dû aux politiques locales, politiques publiques, les problématiques de société qu'on trouve actuellement un peu partout en France.
8: Oui.
1: Et pourquoi ?
8: Ça dépend, pour les logements et tout.
4: Oui.
1: Et pourquoi ?
9: Les inégalités raciales, les inégalités entre enfants, beaucoup aussi, au niveau vestimentaire.
10: Oui, hein. Tous les jours, hein, il y en a.
1: Et pourquoi ?
10: C'est... Alors là, c'est bien compliqué. Pourquoi ? Parce qu'on est maintenant dans une société où plus rien ne va, où plus rien ne passe aussi. Tolérance zéro.
11: Bah, dans le sport, je trouve qu'il y a encore énormément de... ça commence, tout doucement, mais il y a encore énormément de travail à faire. Je trouve, comme mon petit qui joue dans un club, on commence à avoir pas mal d'équipes féminines. Ça commence tout à progresser. Je trouve que c'est pas encore assez, parce que ça se développe tout doucement, mais on va dire que ça commence, mais il y a encore pas mal de choses à faire. Moi, je viens d'un domaine dans le commerce où je trouve que, bon, bah, il y a certains hommes qui sont mieux payés que les femmes. Je trouve, pour le même poste, que je trouve que c'est pas égal. Pour le même travail effectué, je trouve que c'est pas égal.
6: Oh oui, il y en a pas mal.
2: Et pourquoi ?
6: Pourquoi ? Ben, bonne question. Homme-femme, bon, encore, oui, déjà ça, mais ça va encore, je dirais plutôt les classes. Il y a vraiment les très riches et puis parfois les très pauvres et puis il n'y a plus vraiment d'entre-deux, quoi.
0: Merci. Avez-vous vous-même connu l'expérience de l'inégalité ?
4: Non.
8: Oui.
4: Non, pas du tout.
6: Oui.
12: Social, oui.
2: Pouvez-vous nous raconter ?
4: Moi, je suis issue de l'immigration. Donc, quand on arrive en milieu scolaire très jeune, on s'en rend vite compte parce que même les enseignants nous le montrent. Donc, moi, j'en ai vécu, oui, adolescente. Et même encore aujourd'hui, mais en fait, j'ai appris à vivre avec et voilà, j'avance.
13: Pour l'instant, il y a tous les services que j'ai déjà été et il y a des inégalités partout, comme femme, comme homme.
1: Avez-vous vous-même connu l'expérience de l'inégalité ?
3: Non.
11: C'est-à-dire ?
0: Sur le sport ?
8: Sport, non.
0: Ou dans le travail ?
8: Non.
6: J'avoue que j'ai jamais été vraiment confrontée à ça. Ça s'est toujours très bien passé, de mon point de vue, par rapport à moi. Maintenant, ça va, jusqu'ici ça va. Pas encore, non.
7: Alors l'inégalité, je sais pas trop, mais le racisme, oui.
2: Pouvez-vous nous raconter ou pas ?
7: Bah, juste au niveau de, ne serait-ce que pour avoir accès à un logement ou à un travail, je trouve qu'il y a quand même des fois des... Là on peut parler d'inégalité et de discrimination par rapport à certaines choses. C'est ce que j'ai pu remarquer au cours de mon expérience professionnelle.
8: D'accord. Oui.
1: Pouvez-vous nous raconter ?
8: Un peu, c'est... Après, quand t'as demandé, je mens, et c'est dur. J'ai connu des SDF et tout, et franchement, c'est dur de trouver un logement. Quoi.
10: Ah bah oui, hein. Déjà tout petit à l'école, à votre âge.
1: Pouvez-vous nous raconter ?
10: Ah ! Alors là, c'est... Eh ben, le fait, en fait, voilà, d'être différent. En fait, quand on est différent, on est critiqué. Maintenant, on appelle ça, comment dire, du harcèlement, voilà. À mon époque, on n'en parlait pas, c'était tabou. Et fort heureusement, maintenant, c'est dénoncé. Et c'est très bien. Et moi, en fait, voilà, on va dire que j'ai été victime d'harcèlement quand j'étais petit. Parce que j'étais différent, parce que j'étais plus efféminé qu'un garçon normal ou des choses comme ça, quoi.
1: Ah mince. Mais quelles sont vos idées pour améliorer ça ?
11: on progresse sur beaucoup de choses, mais il y a encore pas mal de choses à faire pour que l'homme, la femme soit égale à l'homme, en tout cas dans le domaine du travail, dans la société, dans diverses choses, la culture, voilà, pas mal de choses.
6: Ah, bah déjà discuter, pouvoir discuter, dire vraiment... Enfin, avoir de l'écoute, déjà qu'on nous écoute, surtout. Au travail, peut-être les inégalités, peut-être plus pouvoir discuter, et puis que, bah, homme, femme, ou discrimination, ça dépend, couleur, et tout ça, qu'on est tous égaux, en fait. On fait le même travail, on doit être payé pareil, et puis voilà, quoi.
3: Franchement, je sais pas du tout, c'est pas à moi de répondre à ça, c'est peut-être au gouvernement.
5: Quelles sont vos idées pour améliorer les choses ?
10: Bah, communiquer le plus possible, voilà, la communication. Et puis tout le temps, défendre ses positions, voilà, ne pas laisser faire.
5: Merci.
7: Ah là, bonne question, hein. Là, je pense un peu plus d'inclusion et de savoir vivre ensemble, ce serait déjà pas mal pour démarrer des perspectives positives. Et après, toujours en venir à des actions locales pour travailler sur... Bah, la connaissance de l'autre et de limiter les inégalités et les discriminations.
12: D'accord. Bah, changer la mentalité des êtres humains.
1: C'est-à-dire ?
12: Bah, que l'être humain soit plus développé, moins méchant.
1: Je sais pas.
14: Quelles sont vos idées pour améliorer les choses ?
15: Améliorer les choses ? Là, j'ai pas d'idée qui me vient en tête du tout.
4: Je pense qu'on devrait faire des collèges dans lesquels on invite des personnes de plusieurs origines, de sexes différents aussi, pour débattre des mal-être, que les petits mots ou les petits regards ou les petites indiscrétions ou les sous-entendus peuvent améliorer, parce que des fois on est blessé par le regard ou par les différences de classe sociale, où certains nous traitent peut-être d'immigrés qui n'ont pas droit à ci ou qui ne peuvent pas faire ça, alors que voilà, on travaille tous et puis peut-être on paye tous les impôts.
1: Je crois qu'il y avait déjà eu des écoles comme ça, non ?
4: Il y a eu quelques entreprises qui ont essayé de mettre ce genre de choses en place. Je ne sais pas si vous avez connu l'épisode des suicides Orange France. Je travaillais pour le groupe Orange et effectivement l'entreprise a essayé de mettre en place des espèces de réunions de vie pour qu'on parle de ces inégalités pour rééquilibrer les choses. Maintenant, aujourd'hui, je ne sais pas, dans l'entreprise où je travaille, par exemple, ça n'existe pas.
16: Bonne question. Ouais. Bon, c'est compliqué, ce n'était pas prévu, donc j'ai un peu de mal à te répondre.
8: Non, le travail surtout, c'est important. Pas que pour les jeunes, pour les plus vieux, quoi. Faire des choses, quoi. Bah, c'est beaucoup Liévin, Lens... Moi, je trouve qu'il y a une petite tristesse au niveau des logements, la demande de logement dans le secteur de Lens-Liévin, quoi. Après, c'est pas pour tout le monde. Hein. C'est bien qu'il y a de la famille et tout, il y a des enfants, mais pour ceux qui vivent seuls, c'est dur. Quoi. C'est dur d'avoir un logement. Quoi. Ça,
14: D'accord, bah, c'est bon, tout pour moi.
7: Ok, merci.
14: Merci bon, beaucoup. Merci. Au revoir, bonne journée.
7: Au revoir.
1: Bon, ben merci pour vos réponses, c'était très gentil.
4: Merci.
14: Au revoir.
4: Au revoir, bonne journée à vous.
0: En résumé, les personnes nous ont beaucoup parlé du sexisme comme des situations qu'ils ont vécues ou vues. Par exemple, les logements, les codes vestimentaires, les sports, le travail, le salaire et les écoles. Et surtout le harcèlement. On vous a préparé deux sujets qui ont un rapport avec le sexisme et le racisme. Bonne écoute.
2: Le racisme, c'est quand on te juge sur ta couleur de peau ou ton origine. Ça peut avoir des conséquences sur ta santé mentale et physique. Ça peut entraîner des suicides. Alicia va tout vous raconter.
5: Près d'une personne sur deux en France estime avoir déjà été victime de racisme. Selon un sondage IFLOP, la minorité visible sont les plus touchées. D'après l'Institut, 80% des personnes perçues comme noires et 70% des personnes perçues comme arabes assurent avoir déjà subi du racisme. Les formes de racisme sont diverses. Par exemple, 25% des sondés affirment avoir eu des moqueries ou des propos vexants. 24% ont eu des insultes ou des injures. 14% des menaces. 11% des vols ou des dégradations. Et 9% de violences physiques. Article rédigé par Mathilde Groubi pour France Info le 9 avril 2026.
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2: Léna, quelle est la définition du sexisme ?
0: Merci pour cette question. La définition du sexisme, c'est la discrimination ou préjugé basé sur le sexe ou le genre de personne. Océane, quelles sont les victimes concernées par le sexisme ?
2: Les femmes, les hommes et les non-binaires. Quelles sont les conséquences du sexisme ?
0: Les conséquences du sexisme sont le manque de confiance en soi, les violences, les inégalités salaires, le harcèlement de rue, se retrouver seul à faire plus le ménage. Est-ce que tu peux me donner des exemples, s'il te plaît ?
2: Croire que les filles sont moins fortes au foot. Pouvoir faire le métier de ses rêves. Léna, tu as fait des recherches là-dessus, tu pourrais nous en parler.
0: La dernière enquête annuelle de victimisation du ministère de l'Intérieur publiée jeudi 30 octobre montre une hausse de 16% du nombre de personnes qui se disent victimes de violences sexuelles entre 2022 et 2023. Une constante, en revanche, celle-ci porte toujours aussi peu plainte. Lénaïgue Bredou et Marine Turki. Un article qui porte d'inégalités femmes et hommes, de discrimination sexiste ou de lutte contre le sexisme. Après tout ça, voici une pause musicale.

0: La musique est terminée. Place à l'émission. L'émission est terminée. Merci de nous avoir écoutés. C'était Mathias, Lena, Alicia, Kylie et Océane. Au revoir. On se quitte avec Jean-Vol de Louane.
1: Au revoir.
0: Au revoir.
2: Au revoir.
0: Bonne journée.

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4: Bonjour à toutes, bonjour à tous et bienvenue dans Radio Sahab, l'émission de radio des amis, des ennemis, des gens qui s'apprécient avant de se haïr. Allez-vous vous reconnaître dans les histoires que nous allons vous raconter?
0: Cette émission est enregistrée dans les locaux de Franche Connexion à Montigny-Angoul par les jeunes de Rencontres et Loisirs. Noélia, Alicia, Kélia, Maïssa, Neila, qui suivent l'atelier radio avec Micro Rebelle, ainsi que Léna et Mathéo des ateliers rap menés par Pierre et Charlie.
4: Au programme de l'émission, on va parler d'amitié, de vice, de haine, de rupture amicale, mais aussi de moments joyeux, de textes et d'interviews, mais aussi en rap.
0: Au début de cette émission, avec une grande question, l'amitié c'est quoi? Et j'ai envie de poser la question chacun et chacune d'entre vous.
5: L'amitié c'est deux personnes ou un groupe de personnes qui s'entendent bien, en qui on a confiance, avec qui on passe des bons et des mauvais moments.
6: C'est deux personnes qui se rencontrent, qui petit à petit se voyaient juste dans les couloirs, sans se parler, mais avec des regards pleins de complicité à venir. Et quelques semaines après, il n'est plus possible de les séparer.
4: C'est quelqu'un en qui on a confiance, si possible jusqu'à la fin des temps. Quelqu'un avec qui on partage nos délires, nos absurdités, nos joies, nos rires, nos peines. Et toi Maïssa, c'est quoi pour toi l'amitié?
0: Une amitié, c'est avoir des personnes sur qui on peut compter. Quelqu'un avec qui on peut se confier, avec qui on peut partager des émotions, nos peines. On poursuit sur cette thématique, mais en musique cette fois, parce que oui, nos collègues Apprachi rappeurs ont aussi travaillé sur l'amitié. On écoute ce rap sur l'amitié.

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0: On passe du rap à un son assez court pour partager des petites phrases de ce qui nous rend heureux et heureuses.
1: Moi, ce qui me rend heureux, c'est mes potes.
2: Moi, qu'est-ce qui me rend heureuse, c'est voir mes parents heureux.
3: Moi, ce qui me rend heureuse, c'est de passer du temps avec mes amis.
4: Et moi, ce qui me rend heureuse, c'est de voir ma grand-mère.
5: Moi, ce qui me rend heureux, c'est de manger du flan coco.
2: Moi, qu'est-ce qui me rend heureuse, c'est quand ma mère m'achète des chaussures.
3: Moi, ce qui me rend heureuse, c'est d'aller chez ma grand-mère.
6: Moi, ce qui me rend heureuse, c'est de sortir avec mon copain.
2: Qu'est-ce qui me rend heureuse, c'est mon petit frère.
5: Moi, ce qui me rend heureuse, c'est le repas de ma mère.
4: Moi, ce qui me rend heureuse, c'est la puff.
2: Qu'est-ce qui me rendrait heureuse, c'est de réussir en tant que pompier. Qu'est-ce qui me rendrait heureuse, c'est d'avoir mon brevet.
3: Moi, ce qui me rendrait heureuse, c'est de réussir plus tard.
2: Moi, qu'est-ce qui me rendrait heureuse, c'est de revoir ma grand-mère. Qu'est-ce qui me rendrait heureuse, c'est de revoir ma sœur revenir à la maison.
0: Noëlla et Alicia, pour décrire la manière dont on passe de l'amitié à la haine, ont écrit un dialogue fictif sur un instrumental composé par nos camarades de l'atelier rap.
7: C'est l'histoire de deux meilleures amies devenues pires ennemies. Écoutons l'histoire de Fiona et Thaïs, 13 ans et 14 ans, de tous les deux dans un collège bassin minier du Pas-de-Calais.
8: Fiona, mon frère est parti chez son père, ça te dit de dormir chez moi?
9: À fond, attends, j'appelle ma mère.
8: Bah alors tu viens?
9: Oui, allez, d'accord, j'arrive.
8: Trop bien, viens, au monde, faut que je te raconte un truc, mais tu viens pour toi, promis?
9: Bien sûr, t'inquiète, tu peux me faire confiance.
8: Faut que je te parle de Milo.
9: Bah quoi, Milo? T'as un crush dessus? T'as un crush sur lui?
8: Ouais, mais promets-moi de rien dire à personne.
9: Oui, je t'assure, je ne dirai rien.
8: Je te fais confiance.
7: Le lendemain, Thaïs se retrouve chez elle et reçoit de nombreux messages.
8: C'est toi qui as balancé?
9: Non, c'est pas moi. Crois-moi, fais-moi confiance.
8: Non, mais Fiona, tu te fous de moi? Il y a qu'à toi que je te l'ai dit.
9: Non, mais je t'assure, c'est pas moi.
8: Ouais, dégage, je veux plus te voir.
7: Hypocrite, mensonge, vice, voilà comment une amitié se termine.
0: Merci Noëlla et Alicia et Maïssa pour avoir fait la narratrice. Maintenant, nous allons vous présenter un micro-trottoir sur le thème de l'amitié que nous avons fait au parc d'Aquaterra à Hénin-Beaumont. C'était la semaine dernière.
7: Le mercredi 20 mai 2026, nous étions à Aquaterra à Hénin-Beaumont.
0: Nous avons été à la rencontre des passants pour les interroger à propos de l'amitié.
10: Il s'agissait de comprendre comment les gens organisent leurs sorties avec leurs amis maintenant, mais aussi avant.
11: C'était aussi de savoir les liens qu'ils conservaient avec leurs amis d'enfance et qui nous racontent leur rupture amicale.
12: Belle écoute à vous!
7: Que vous pourriez nous dire ce qu'est l'amitié pour vous?
13: Ben pour moi, c'est beaucoup. L'amitié, c'est comme dans le temps, en fait. Quand on est aimable, poli, on y reste toujours. Donc, jusqu'à aujourd'hui, pour moi, c'est vraiment sympa, quoi.
14: Ben, l'amitié, c'est le principe. Hein. C'est le principe, c'est ce qu'il y a de mieux, moi, je trouve. C'est ce qu'il y a de mieux, moi, je trouve, l'amitié.
15: Ben, l'amitié, oui, c'est être ensemble, on est bien, c'est amitié. Voilà.
16: Une définition de l'amitié, alors c'est une relation qui unit deux personnes de leur plein gré.
17: L'amitié, c'est quelque chose de beau, surtout. Dans les mauvais comme dans les bons moments, l'amitié doit toujours être là.
15: Ben, l'amitié, c'est déjà important, quoi, pour s'aider l'un à l'autre.
18: Après, c'est bien d'avoir des amis. C'est sûr et certain, pour avoir du confort.
19: Du contact.
18: Du contact, voilà.
20: Ben, l'amitié, pour moi, c'est vouloir, on va dire, passer des moments avec une autre personne, des moments qu'on apprécie, des moments qu'on aime bien partager. Et puis, surtout, c'est aimer faire plaisir aux autres.
19: Comment vos sorties avec vos amis s'organisent ?
14: Bah, comment ça s'organise ? Bah, ça dépend qui veut aller où, qui a chacun son avis. Puis après, on choisit ce qui nous plaît le plus.
15: Moi, c'est des bons amis pour aller au bistrot.
13: On s'appelle et puis voilà, on fait des petits trucs ensemble. Quand on est sociable, ça va vite. Un coup de fil ou on se rencontre sur la route.
16: Ça peut être justement autant très organisé que pas du tout organisé. Je veux dire, l'amitié, c'est justement ça, c'est que ce soit aussi une relation naturelle. Il n'y a rien qui oblige ce lien-là, par téléphone, sur les réseaux aussi, on peut se contacter sur les réseaux, et puis tout simplement en réel, je peux croiser mes amis et leur dire... On finit la sortie ensemble ?
17: J'ai pas beaucoup d'amis. Mais ceux que j'ai comme amis, c'est vraiment des amis sincères. Et nos sorties, ça se passe très bien. On peut se rencontrer dans un restaurant, faire des balades, tout ça. Mais l'amitié est vraiment sincère. Je n'en ai pas beaucoup d'amis. Mais ceux que j'ai comptent pour plus qu'il ne faudrait.
18: Alors, les sorties, c'est comme à notre âge, c'est un apéritif à droite ou autre.
21: Chez l'un, chez l'autre, oui. Parce que nous, on commence à être âgés, alors on ne fait pas des grandes sorties.
20: En général, on planifie ça à l'avance, parce que du coup, on a pas mal de contraintes de travail et aussi d'autres choses aussi à voir. Donc, en général, ça s'organise un peu à l'avance. On se téléphone ou alors on s'envoie des textos.
19: Comment s'organiser vos sorties avec vos amis ?
16: Quand j'étais au collège, moi je suis de la génération où on allait toquer à la porte de nos copains pour leur demander s'ils sortaient. Et puis après, vers le lycée, je pense que je suis passée sur les réseaux sociaux et les SMS.
14: Oh non, c'était plus simple. C'était plus simple. À nos âges, on a notre maison, on a tout ça. On ne peut pas sortir vraiment quand on veut. Les enfants, tout ça. Tandis que quand on est jeune... on n'a que ça à penser, On rentre de l'école, on fait nos devoirs, et puis après, hop, ça y est, on s'en va, on s'amuse, C'est pas la même vie,
15: Moi, pareil, j'allais au lycée au matin, je rentrais le midi pour manger, pour 14 heures, je repeintais au lycée, puis je rentrais à 16 heures, 17 heures, pour faire mes devoirs, et puis après, la douche, manger, dodo.
18: Nous, on n'avait pas beaucoup de sorties au lycée, du temps passé, c'était que l'école, et puis c'est tout, quoi.
21: Point Bert,
18: Bien travailler, et c'est tout, c'était que ça.
20: À cette période-là, c'était plutôt des choses, plus spontanées, imprévues, des choses qui partaient un peu comme sur un coup de tête, quoi.
16: Est-ce que vous avez gardé des contacts de vos amis d'enfance ?
20: Pour ma part, j'ai gardé mon meilleur ami en contact, qui habite plus dans la région, mais on est toujours en contact. On essaye de se voir, au moins 3 ou 4 fois par an.
17: Non, mais des collègues de travail, oui. Mais pas d'amis d'enfance. J'ai parti de la ville où j'ai parti plus loin, donc j'ai plus lié de contact, j'ai plus de contact avec mes amis d'enfance, mais des collègues de travail, oui.
16: Oui, je vais dire peu. Je pense qu'il me reste 4 copines avec qui je suis copine depuis très petite.
14: Moi, oui, mais pas beaucoup. Pas beaucoup, parce qu'il y en a qui sont partis beaucoup dans le sud. Donc, j'en ai pas beaucoup.
15: Moi, pareil, j'ai plus grand monde. Presque tous mes copains d'enfance sont décédés. J'ai plus personne.
14: Vu notre âge, du fait que moi, j'ai 68, il y en a 66... C'est vrai que malheureusement, ils ne profitent même pas de leur retraite.
13: J'en ai qu'une seulement, que j'ai sur Facebook. En fait, le nom de jeune fille, je ne l'avais pas mis, donc mon nom d'épouse, il n'y en a pas beaucoup qui le connaissaient, quoi.
19: Pourriez-vous nous raconter une fin d'amitié ?
14: C'est une copine qui a toujours été avec nous. On a tout le temps sorti en discothèque ensemble, on allait partout, à l'école d'abord, après on est discothèque, après on a travaillé ensemble. Et puis après, elle a décidé de partir rejoindre ses enfants dans le sud. Et puis de là, on se voit plus, quoi.
15: Moi, pareil, il y a beaucoup de copains qui sont décédés, et puis c'est de l'amitié, quoi, ils sont plus là. je les vois plus.
16: Il y a des fins d'amitié sur des disputes et il y a des fins d'amitié de perte de lien, enfin de perte de contact tout simplement.
20: Une fin d'amitié, tout simplement, j'ai l'un aussi de mes amis qui s'est expatrié, qui est parti en Argentine et pour le coup, le contact s'est un peu rompu. C'est vrai que même avec les réseaux sociaux, voilà, aujourd'hui, on parle plus trop.
17: Une fin d'amitié, oui, un peu idiote, quoi, due à un chien. C'est peut-être c'est tout con, mais bon, quelqu'un qui passait... Bon, moi, j'adore les animaux, j'ai 4 chiens chez moi, et cette dame faisait exprès de passer toujours devant chez moi. Elle a le droit de passer devant ma façade, ça, il n'y a aucun problème. Tout le monde a le droit de passer avec son chien et tout, aucun problème. Mais c'est le fait qu'elle faisait toujours exprès de narguer mes chiens et puis de les agacer, quoi. Donc, ça a parti...

0: En tant qu'enfant, adolescent ou même adulte, chaque jour ou presque, on reçoit des ordres de nos supérieurs, de nos profs, de nos parents, mais aussi de nos grands frères ou grandes sœurs. Nous avons préparé un son assez court qui récapitule ce qu'on entend à longueur de journée.
1: Kylie, Ava, Emma, Océane, arrêtez avec vos téléphones.
2: T'es puni.
1: Un moment, faut dormir.
2: Pas d'argent. Ton carnet. Arrête de fumer dans le camion. Éteins ton téléphone.
1: Mets des congés, Thomas, mets des congés.
2: Descends. Tu sors. Tu dégages, tu sors. Arrête de traîner dans les couloirs. Va faire la vaisselle.
3: Sors de ma chambre.
1: Et clignotant, c'est en option.
3: Va mettre ton linge au sale.
2: Accroche le linge.
3: Mange. Ferme de bouc. Range ta chambre.
4: Tu me déçois. T'es violente.
3: Donne-moi ton carnet, là.
4: Ta garde.
5: À présent, on écoute Noëlla et Alicia qui ont préparé l'interview de Mathéo, avec qui on va parler rap.
6: Déjà, est-ce que tu peux nous parler de toi, d'où tu viens ?
7: Je viens de Montigny-en-Gouëlle.
8: Qu'est-ce qui t'a emmené à suivre un atelier rap avec Franche Connexion ?
7: Parce que j'aime bien la musique, le rap, et je sais pas, je voulais suivre quoi.
6: À quoi ça ressemble un atelier rap ?
7: À quoi ça ressemble ? On écrit des textes, on rappe tout ça, on enregistre.
8: Est-ce que tu peux nous parler des prods que tu as fait ces dernières semaines ?
7: Des quoi ?
8: Des prods.
7: C'est pas moi qui les a fait, c'est Charlie. Moi je sais pas le faire. Et voilà, après...
6: Personnellement, c'est quoi ton style de rap ?
7: Moi j'aime bien le rap la drill. Et aussi le rap old school.
8: Tu nous ferais pas un freestyle ?
7: Ouais, si vous voulez.

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0: Nous approchons de la fin de cette émission, mais avant ça, une courte transition avec des petites phrases de ce qui nous énerve.
1: Moi, ça m'énerve de voir des gens qui finissent à la rue.
2: Moi, ce qui m'énerve, c'est de voir des gens affamés.
3: Moi, ce qui m'énerve, c'est de voir des gens parler dans ton dos mais qu'ils n'assument pas. Enfin.
4: Moi, ce qui m'énerve, c'est de ranger ma chambre quand t'allais en bordel.
5: Moi, ce qui m'énerve, c'est de voir les profs.
6: Ce qui m'énerve, c'est quand les profs mettent des observations pour rien.
7: Moi, ce qui m'énerve, c'est de voir mes parents se disputer.
8: Moi, ce qui m'énerve, c'est quand on y fume dans le camion des peuples parce que soi-disant, ça sent bon.
9: Ce qui m'énerve, c'est les gens qui mâchent à côté de moi.
8: Moi, ce qui m'énerve, c'est l'irrespect.
10: Moi, ce qui m'énerve, c'est quand Thomas, il est jamais à l'heure.
11: Moi, ce qui m'énerve, c'est quand Thomas, il répond pas aux messages.
12: Moi, ce qui m'énerve, c'est les gens qui spamment des messages.
13: Ça m'énerve que mes parents me croient jamais.
14: Ce qui m'énerve, c'est quand mes frères jouent dans ma chambre.
15: Qu'est-ce qui m'énerve, c'est que je demande des sous et au final, ils donnent pas.
16: Moi, ça m'énerve, c'est quand mes parents, ils m'engueulent parce que j'ai une minute de retard.
17: Moi, ce qui m'énerve, c'est quand mes parents me disent de rentrer alors que je dors.
18: Et c'est sur ce qui nous énerve que cette émission touche à sa fin, ou presque.
0: Merci de nous avoir écoutés.
19: On remercie Micro Rebelle, French Connection, Rencontre et Loisirs et Charlie et Pierre.
20: Merci également à tous les participants et participantes, Noéla, Alicia, Maïssa, Neila, Lena, Clara, Matteo, Kaylin, Eden.
0: Et pour finir en beauté, on écoute un morceau de rap composé par nos camarades. Un morceau pour l'été, un morceau pour nous donner de l'énergie.
21: Salam.
0: Au revoir.
21: Au revoir.
22: Au revoir.

0: Elle va tuer de rire. Ouais.
1: C'est la fin de la zone d'expression populaire. Belle écoute à vous pour la suite des programmes sur Micro Rebelle 99.6.

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1: 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Bon allez, fin de la réclame. Les programmes reprennent dans quelques secondes sur Micro Rebelle 99.6. Ne bougez pas.

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2: J'ai bien l'impression que c'est l'œuvre de Moul Pacha.

Camarades auditeurs et auditrices, vous êtes bien sur Micro Rebelle et c'est Moul Pacha qui vous parle pour ces nouvelles ondes hypnotiques. 30e émission aujourd'hui et fin de cette 3e saison, et pour fêter cela et l'arrivée de l'été, je vous propose comme d'habitude une sélection de titres venus des quatre coins du monde. Un univers sonore entre folk, pop, funk et jazz, du Moyen-Orient aux Antilles, en passant par le Golfe de Guinée et l'Amérique du Sud. C'est donc parti pour Les Ondes Hypnotiques, épisode 30, Canicule Sonore. Et on commence avec Keivan Shemirani, Char Mezrab.

titre de 2014 paru sur l'album Awaz du percussionniste et compositeur franco-iranien Kayvan Shemirani. Né en 1968, il est le fils du grand percussionniste Jamshid Shemirani, disparu en novembre dernier, avec lequel il forme le trio Shemirani accompagné de son frère Bijan. La musique de Kayvan Shemirani se caractérise par des influences qui puisent dans le répertoire classique iranien, mais ne s'y limitent pas. En effet, il se tourne très tôt vers un dialogue avec d'autres traditions musicales à travers des collaborations avec des artistes très divers. On peut citer le contrebassiste Renaud Garcia-Fons ou encore le pianiste cubain Omar Sosa, le joueur de tabla indien Amindo Chatterjee, le joueur de kora Balaké Sissoko ou encore le guitariste français Titi Robin. L'album Awaz, c'est-à-dire chant en persan, rassemble autour de lui sa sœur Marjan, chanteuse, le flûtiste Sylvain Barou, Jackie Monard à la contrebasse, Hamidreza Khabbazi au tar iranien et Annie Ebrel, chanteuse spécialisée dans le chant traditionnel breton. On poursuit en Iran avec un titre pop psyché de la chanteuse Nelly, Kiboud.

Nelly Kiboud, un titre des années 1970, extrait de l'excellente compilation Tiché au Riche, consacrée à la pop iranienne de cette époque et produite par l'excellent label Faraway Sound. On entend sur ce titre une nette influence de la musique Bollywood indienne de l'époque avec la présence de violons, de tabla et d'une sitar. On reste dans les années 1970 en faisant un saut de puce jusqu'au pays voisin, la Turquie, avec Beyaz Kelebekler Esmerin.

Beyaz Kelebekler Esmerim. Le groupe Beyaz Kelebekler, l'histoire mouvementée, ou en français les papillons blancs, et leur titre Esmerim, qui désigne un terme par lequel on appelle une femme brune plutôt attirante. Active de 1963 et 1980, la formation est créée au sein d'un lycée, un groupe d'amis donc, et compte ensuite en son sein l'acteur et chanteur Orhan Gencebay. En 1970, le groupe a un accident de la route en Turquie et trois de ses membres meurent. Il continue néanmoins à tourner jusqu'en 1980 et se produit notamment en Europe, comme en témoigne le titre live que l'on vient d'entendre, un titre enregistré à Cologne en 1976. On poursuit maintenant dans une veine plus jazz, direction les États-Unis, pour retrouver Idriss Muhammad et son titre Captcha.

Idriss Muhammad Kapcha, batteur de choc pour ce titre qui signifie en ourdou, la langue majoritaire au Pakistan, abondance ou profusion. À la batterie donc, Idriss Muhammad, né Léo Morris en 1939 à la Nouvelle-Orléans. Il enregistre avec le grand pianiste Fats Domino dès 1956, début d'une carrière très prolifique qui verra un nombre impressionnant de collaborations dans des genres allant du bebop et du coup jazz au funk et à la soul. En témoigne sa présence aux côtés de chanteurs soul tels que Sam Cooke ou Curtis Mayfield et des pointures du jazz comme les pianistes Ahmad Jamal ou Randy Weston, ainsi que les saxophonistes Sonny Stitt ou Pharoah Sanders. C'est d'ailleurs ce dernier qui l'invite sur cet album qui s'intitule Kapcha, comme le titre qu'on vient d'entendre, en 1980. En 1966, Léo Morris se convertit à l'islam comme bon nombre de musiciens afro-américains. On pense à Ahmad Jamal, précédemment cité, ou encore le batteur Rachid Ali. Le meilleur exemple hors milieu musical étant le boxeur Mohamed Ali. Léo Morris devient donc Idriss Muhammad, cette conversion aboutissant à la perte de ce qui est perçu alors comme le nom d'esclave et s'inscrit dans une protestation générale contre l'oppression des Afro-Américains dans les États-Unis des années 1960. Avec lui sur ce titre, le saxophoniste George Coleman qui a collaboré avec Miles Davis ou encore Herbie Hancock et à la contrebasse Ray Drummond. Autre titre dans la même veine à la croisée du jazz et de la soul, Blue Mitchell, Bantu Village.

Blue Mitchell, Born to Village, un titre paru en 1969 sur l'album éponyme du trompettiste phare du hard bop, disparu en 1979. On avait déjà entendu sur les ondes hypnotiques de septembre dernier son fameux Deeper in Black, et ce Born to Village qui s'inscrit dans ce contexte africaniste du Black Power des années 1960.

Attention, pépite, que ce sabbat-ci de Cédric Imbrooks, le grand saxophoniste et son ensemble, le Light of Saba, lumière de Saba, référence au royaume biblique de la reine de Saba. Saxophoniste et flûtiste jamaïcain né en 1943, Cédric Brooks commence la musique en intégrant la mythique Alpha Boys School, d'où sont sortis de nombreux instrumentistes jamaïcains. En 1968, on le retrouve à Philadelphie où il fréquente l'orchestre du jazzman Sun Ra, grande figure du free jazz alors en pleine ébullition aux États-Unis. À son retour en Jamaïque, il collabore avec le trompettiste David Madden pour le compte du non moins mythique Studio One de Sir Coxon Dodd, producteur de premier plan à l'époque. Il rejoint au même moment le percussionniste Rasta Kuntausi et devient le directeur artistique de son groupe, le Mystic Revelation of Rastafari. Son style se caractérise par un syncrétisme musical aboutissant à ce qu'on pourrait appeler un jazz caribéen, où jazz et free jazz côtoient des influences africaines comme l'afrobeat et bien sûr tout l'héritage des musiques jamaïcaines entre calypso, mento, ska et reggae. En témoigne ce magnifique titre, probablement mon préféré de cet artiste, intitulé Sabasi, ce qui signifie « hostilité ou dissension en swahili », et qui est interprété ici par l'orchestre donc de Cédric Imbrooks, le Light of Saba, en 1974. Un titre donc qui fait la part belle aux percussions et aux mélodies veloutées du saxophone de Cédric Imbrooks, tout en faisant référence donc à l'héritage africain, hein, le swahili étant une langue parlée en Afrique centrale. D'ailleurs, petite bise à l'ami Tonio du côté de la RDC s'il nous écoute. Après d'autres albums, dont le très bon United Africa de 1978, on retrouve l'artiste au sein du groupe The Scatterlights, où il remplace Roland Alfonso à partir de 1999. Et c'est avec ce groupe que l'on continue.

Silver Dollar, un standard du ska jamaïcain que l'on doit au tromboniste Don Drummond et au légendaire groupe The Skatalites, pionniers du ska, tirant leur nom de la conquête spatiale qui battait son plein au moment où ce style au tempo rapide émergeait en Jamaïque. Don Drummond, artiste torturé mais incontournable de la musique jamaïcaine, sort lui aussi de la FA Boys School et participe en 1964 à la création des Skatalites, là aussi dans le giron de Studio One. Il sombre néanmoins dans une folie meurtrière en 1965 et s'éteint à 35 ans dans un asile psychiatrique, laissant un vide béant au sein de la formation. On poursuit maintenant en se dirigeant légèrement à l'est de la Jamaïque, dans la grande île qui est partagée entre la République dominicaine et Haïti, avec la chanteuse Fedia Laguerre.

La guerre, deux frères, le chant créole de cette chanteuse et guitariste haïtienne et ce titre sorti en 1981 sur l'album intitulé L'Aumône. L'occasion pour moi de souhaiter un bon anniversaire au mien. Happy birthday, Johnny Dipton. Voilà, c'est dit. On enchaîne cette sélection avec une séquence cumbia et on commence avec Los Destellos et Constellation.

Los Destellos Constellation, déjà entendu dans les ondes hypnotiques, Los Destellos sont un groupe originaire de Lima, digne représentant de la cumbia péruvienne des années 70 et 80. Le groupe est fondé en 1966 par le guitariste Enrique Delgado et mixe surf rock, folk péruvien et rythme cubain pour donner ce qu'on appelle alors la chicha, une cumbia psychédélique très en vogue. Malgré le décès du fondateur du groupe, Enrique Delgado, en 1996, le groupe survit et se lance dans des tournées aux États-Unis et en Europe et dans l'enregistrement de nouveaux albums. Le titre d'aujourd'hui, Constellation, est sorti en 1971 et je l'ai pour ma part extrait de l'excellente compilation The Roots of Chicha volume 2. On passe à un autre grand pays de cumbia, la Colombie.

L'orchestre Afrosound et le titre Ponchito de Colores. Fondé en 1973 autour du label Disco Fuentes, le groupe rassemble des musiciens déjà chevronnés comme Juan Carlos Coronel, Jorge Juan Mejía ou Monica Guzman. Sonorité tropicale, latine, afro-caribéenne se mêlent dans leur musique à l'instar de ce qui se fait à l'époque au Pérou. Je vous invite maintenant à mettre le cap sur le monde lusophone avec Sivuca et Duo Oro Negro, Congrima.

Duo Ouro Negro et Sivuca pour ce titre intitulé Kangrima. Magnifique titre tout en douceur tiré de l'album Africanissimo réalisé par le duo Ouro Negro composé de deux musiciens amis d'enfance ayant grandi en Angola et dont ils sont tombés amoureux de la musique. Je cite Milo McMahon et Raoul Indifuro. Il décide donc de mettre en valeur le folklore musical angolais et se lance rapidement dans une carrière internationale avec des concerts en Europe, en Australie et aux États-Unis. Ils sortent leur premier EP dès 1962 et se produisent à l'Olympia en 1966. Ils collaborent ici avec le musicien brésilien Sivuca, un guitariste, à l'occasion de l'album Africanissimo dont on vient d'entendre donc un extrait. On continue sur de la musique africaine des années 1970 avec le fameux orchestre de la Payotte et le titre Kankan Yarabi.

Orchestre de la Payotte, Kankan Yarabi, vous êtes toujours sur Micro Rebelle et direction donc la Guinée avec cet orchestre et son titre très influencé par la musique afro-cubaine, à l'instar de ce qui se passe à la même époque au Sénégal, au Mali ou encore au Bénin. Issu de l'orchestre national créé selon la volonté d'Ahmed Sékou Touré, premier dirigeant de la Guinée-Conakry, l'orchestre de la Payotte bénéficie de la politique culturelle volontariste qui caractérise les premières années d'indépendance des anciennes colonies européennes en Afrique. Ainsi, le label public Siliphone, actif de 1967 à 1984, produit de nombreux disques qui permettent à ces orchestres d'enregistrer et de se faire connaître. L'orchestre de la Payotte est donc fondé en 1960 autour du saxophone Kelletigui Traoré, connu ensuite pour son groupe Kelletigui et ses Tambourini. Fort de 12 de musiciens, l'orchestre de la Payotte représente la Guinée lors de festivals ou concours musicaux internationaux comme à Helsinki, Alger ou Tunis, ainsi qu'à Cuba ou encore Cotonou. Et c'est justement au Bénin qu'on continue maintenant avec El Rego et ses commandos Zondédé.

0: El Rego et ses commandos Zone DD, un titre paru dans les années 1970 en langue fond, interprété donc par le chanteur béninois El Rego alias Théophile Dorego, propriétaire de la discothèque Le Playboy au lieu de la vie nocturne de Cotonou. Il s'illustre notamment par une carrière aux quatre coins de l'Afrique de l'Ouest, au Sénégal tout d'abord, puis au Bénin au sein du Hot Jazz de Porto Novo. On le retrouve ensuite au Burkina Faso avec l'Harmonie Voltaïque avant de revenir dans son pays natal et fonder en 1965 les Commandos qu'il rebaptise un an plus tard El Rego et ses Commandos, distillant un afro-funk au riff de guitare cinglant et au rythme nerveux. C'est sur cette énergie qu'on clôt cette 30e émission. On se retrouve en septembre pour une nouvelle saison d'Ondes Hypnotiques. En attendant, vous entendrez quelques rediffusions sur les ondes et bien entendu, les podcasts sont toujours disponibles sur le site internet Microrebelle. Vous trouverez également quelques publications complémentaires sur le Facebook Moulpacha Projects avec notamment une reprise du Sabassi qu'on a entendu aujourd'hui par un groupe plus récent et un petit conseil sorti, celui-ci, le concert du groupe Chaise Longue le 31 juillet prochain à la maison Folie Oisem à Lille, un petit bijou de rock psychédélique turc. On se quitte néanmoins avec un morceau très énergique du Bénin International Music, un groupe qui mêle afro-funk, culture vaudou et hip-hop et qui réactualise un petit peu l'héritage afro-funk des années 70 avec 5 musiciens et plus de 200 concerts en Afrique de l'Ouest mais aussi en Europe et aux États-Unis. Je vous conseille vivement l'écoute de leur dernier album paru en 2024 qui s'intitule Positive Vaudoun et dont on écoute le titre Destiny. Bel été, attention aux coups de chaud et attention aux secousses.
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Dans les prochaines secondes, c'est la suite de vos programmes sur Micro Rebelle. Ne bougez pas.

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Bienvenue dans la zone d'expression populaire. Bonjour à vous et merci d'être à l'écoute de ZEP, la zone d'expression populaire, un créneau de 2 heures pour écouter des productions radiophoniques réalisées par des habitantes et habitants du territoire dans le cadre d'ateliers. On commence tout de suite par Vingle News, une émission réalisée par des ados du CAJ de Vingle et enregistrée le 24 juillet dernier. Ensuite, nous écouterons l'émission des jeunes de l'association Rencontrer Loisirs, venus de Oigny, Carvin, Courrières, Libercourt, Évin, Malmaison, Rouvroy, Montigny, Angoëlle et Hénin-Beaumont, qui cherchent à comprendre pourquoi les inégalités créent-elles des discriminations. Et enfin, nous terminerons par Radio SRAB, une émission proposée par d'autres jeunes de l'association Rencontrer Loisirs, en lien avec la Franche Connexion, une compagnie de théâtre. Belle écoute à vous!

0: Bonjour à toutes et à tous, vous êtes à l'écoute du Guette sur Vingt News, l'émission qui donne des news sur Micro Rebelle. Aujourd'hui, nous allons vous présenter un micro-trottoir sur le port des vêtements en établissement scolaire, une chronique sur les avantages et inconvénients des jeux vidéo, un horoscope et une chronique musicale sur les sorties pop 2026. Et tout de suite, on commence par l'actualité puisque nous sommes en direct avec notre envoyé spécial Marcel depuis Paris. Bonjour Marcel, pouvez-vous nous dire ce qui se passe et où vous trouvez-vous ?
1: Bonjour Huguette, je suis en direct de l'Élysée. Vous n'allez pas en croire vos oreilles. Delphine est ici. Je répète, Delphine est ici.
0: Quoi ? Comment Delphine ? Delphine qui ? Ma mère ?
1: Mais non Huguette, voyons, Delphine, la super directrice du CAJ.
0: Ah bon, mais qu'est-ce qu'elle vient faire ici ?
1: Je ne sais pas trop. Elle a une attitude très suspecte. Elle est cagoulée et elle a une batte de baseball dans son sac. Je vais à sa rencontre. Bonjour Delphine, que faites-vous ici ? Et pourquoi êtes-vous cagoulée ?
2: Bonjour Marcel, je suis venu récupérer ce qui m'appartient.
1: Mais comment ça, ce qui vous appartient ? Mais vous avez une batte de baseball dans votre sac ?
2: Mes signatures, elles sont à moi mes signatures. Je veux gagner les élections 2027.
1: Huguette, vous m'entendez ?
0: Oui, je vous reçois, que se passe-t-il ?
1: Delphine est en furie, elle est prête à tout pour gagner les élections. J'en ai même peur pour notre président.
0: Faites attention Marcel. Ne vous prenez pas un coup de batte, restez en vie.
1: Oui, Huguette, je vous tiens au courant. Je reviens vers vous dès qu'il y a du nouveau.
0: Eh bien, que d'émotions ! Nous poursuivons l'émission avec nos chroniqueurs et chroniqueuses Elena, Clem et Malik. Vous avez réalisé un micro-trottoir ?
3: Oui, en effet, on a été à la rencontre de diverses personnes lors du quartier d'été de Vagne pour savoir ce qu'elles pensent du port de tenue vestimentaire dans l'établissement scolaire. Nous nous sommes basés sur les règlements intérieurs de deux collèges. Dans le collège public Léon Blum de Vagne, on a le droit de mettre tout type de vêtements, des jupes courtes et des shorts. Les élèves ont le droit de mettre des faux ongles et des bijoux. Par contre, les colliers avec un signe religieux doivent être cachés en dessous d'un pull ou d'un t-shirt.
4: Dans le collège privé Notre-Dame de la Bassée, le règlement interne indique que les élèves ont interdiction de porter des jeans troués. Les filles n'ont pas le droit de porter des croc-tops et des jupes et des shorts au-dessus du genou. Les garçons n'ont pas le droit de mettre une boucle d'oreille et un short au-dessus du genou. Les joggings sont interdits en dehors des cours de sport. Les signes religieux doivent être cachés dans l'établissement.
3: Nous avons d'abord demandé aux personnes interrogées ce qu'elles pensent de ces règles. Voici leur réponse.
5: Ma fille est allée justement au collège Notre-Dame de la Bassée et je trouve que c'est une bonne chose de faire attention aussi à la tenue vestimentaire, que ce soit aussi bien des filles mais aussi des garçons. Alors avec un juste milieu, voilà, l'été des fois c'est un peu excessif où ils n'ont pas le droit d'avoir une jupe ou un short ni même un débardeur. Je pense qu'il faut une certaine souplesse mais pas trop et ça ne me dérange pas. Concernant les signes religieux, ben voilà, que ce soit collège privé ou collège public, c'est interdit de toute façon de montrer voilà, nos préférences, notre religion, etc. Et que ce soit dans le privé ou dans le public, c'est la même chose pour moi.
6: Définir les règles dans une société, c'est toujours utile. Effectivement, y a du pour et il y a du contre. Le pour d'avoir ces règles plus strictes peut-être dans le privé, c'est peut-être qu'effectivement il y a moins de concours pour savoir qui va mettre la plus belle tenue, de moqueries si une en met un crop top.
7: On montre pas des signes de religion à tout le monde, c'est privé, personnel. Je trouve ça logique qu'on ne mettrait pas non plus des pantalons troués ou même des jupes assez courtes pour les filles et les boucles d'oreilles pour les garçons. Les gens font ce qu'ils veulent après. Hein.
8: Je pense qu'il en faut pour tout le monde et que l'ADN de la France c'est ça, c'est le mélange des genres et des personnalités, donc il faut que tout le monde puisse y retrouver. Donc je trouve que c'est normal. Après, je ne sais pas si c'est comme ça dans tous les pays, mais en tout cas, voilà, en France, c'est comme ça et c'est très bien.
9: En vrai, les règles sont compréhensibles parce que en vrai, les colliers religieux, pour moi, ça devait être caché et les jupes aussi parce que c'est visible et tout.
10: Alors, pour ce qui est des écoles publiques, Je trouve que franchement, ça ne me dérange pas que tout le monde s'habille comme il veut, porte des faux ongles, etc. Et je trouve que c'est aussi très bien de cacher nos signes religieux comme les colliers avec une croix, etc. Parce que c'est un endroit public et laïque et on n'a pas le droit de répandre une religion parce que chacun a ses croyances et on respecte les croyances de chacun. Et du coup, je trouve que c'est une bonne initiative aussi de bien s'habiller, enfin, je veux dire, d'autoriser tout le monde à s'habiller comme il veut. Car encore une fois, c'est une école laïque, on est libre de faire ce qu'on veut et c'est public. Et pour ce qui est de l'école Notre-Dame, c'est une école catholique, c'est ça ? Donc là, par exemple, les garçons qui n'ont pas le droit de porter des jeans, des jeans troués, etc., les filles qui n'ont pas le droit de porter des crop tops, c'est aussi très bien parce que, encore une fois, on est dans le cadre religieux, du coup, vu que c'est une école privée et catholique. Et ça permet d'avoir un peu de pudeur pour les personnes, du coup, c'est des étudiants qui sont jeunes et de vraiment être dans le cadre religieux.
11: Ben moi, je trouve ça logique qu'on ne montre pas son corps à partir d'un certain âge. Quand on devient adulte et qu'on est majeur, il n'y a pas de problème. Je comprends, chacun fait ce qu'il veut. Mais quand on est jeune, on ne doit pas montrer son corps.
12: Dans n'importe quelle école, on a tous une règle. Et c'est à la fois, c'est bien, mais pour l'école de Notre-Dame, bah, dès qu'ils sont habitués, ça va, mais s'ils sont pas habitués, bah voilà quoi.
1: Eh ben moi, je suis tout à fait d'accord avec ça. Je pense que même dans le public ou dans le privé, ça devrait être pareil. L'école, c'est un lieu pour apprendre, pas pour montrer ni son corps, ni son, bah, ni son signe religieux, ni sa religion quoi.
13: Non, moi, je trouve ça logique, mais pas trop d'accord la différence qu'ils font entre le privé et le public. Certes, le privé, ben, c'est plus encadré et plus strict, je trouve. Mais au niveau des vestimentaires, il faudrait qu'ils font aussi dans le public. Parce que je trouve que ben, y a des vestimentaires où ben, les jeunes filles ont un t-shirt, on dirait plus une brassière ou autre que un t-shirt normal.
14: Bah en fait, j'en pense que bah c'est pas plus mal. Comme ça, tout le monde est pareil. Et puis voilà, comme ça, y a pas de, quand on est ensemble, il n'y a pas de religion, il n'y a pas de « je m'habille mieux qu'un autre » ou autre. Donc voilà.
15: Okay. J'en pense que le règlement, il est bien. J'approuve ce qu'ils disent, parce que c'est pas bien de montrer trop son corps, surtout à cet âge. Et il y a eu déjà des problèmes, et il y a des problèmes qui peuvent arriver, donc c'est pour notre bien qu'ils disent ça et je suis d'accord avec eux.
16: Bah non, parce qu'on a le droit de mettre tout type de vêtements, tous.
17: Je trouve que c'est un peu trop strict parce que ben quand même les jeans à trous, ben on voit rien, on voit juste un peu de peau, mais genre on voit vraiment rien. Et les crop tops, par exemple, genre si par exemple c'est vraiment trop court, par exemple ça arrive au niveau plus du ventre, je comprends, mais sinon si on voit un tout petit peu de ventre, ben je comprends pas, voilà quoi.
18: Bah on pourrait s'habiller comme on veut parce que bah c'est nous quoi.

0: Nous avons ensuite demandé aux personnes rencontrées si elles préfèrent le règlement intérieur du collège Léon Blum ou du collège Notre-Dame et pourquoi.
1: Moi, j'ai mis ma fille dans ce collège privé, donc je vais vous dire que j'adhère au collège privé. Mais ma première fille est allée au collège Léon Blum et voilà, elle s'y est retrouvée. Voilà. Tout dépend de la personnalité aussi de l'enfant et voilà, des critères qu'on recherche dans l'éducation de son enfant.
2: J'ai pas de préférence, je veux dire, voilà, on s'inscrit dans un établissement, fréquente un établissement en connaissance de cause.
3: Il en faut pour tous les goûts. Moi, bon, après, mon fils, il va à l'école au collège privé à Notre-Dame parce que ça correspond, je pense, selon moi, un peu plus à nos valeurs familiales, religieuses, etc. Et qu'on peut quand même, malgré le cadre qu'il y a là-bas, tenir quand même un dialogue cohérent avec notre enfant. Plutôt que, j'ai rien contre l'école publique, j'y suis allé. Je suis un pur produit de l'école de la République. Mais on pense que c'est lui donner une chance en plus de le mettre dans un collège où il est un peu plus cadré, quoi.
4: Je comprends les règles du collège privé Notre-Dame. Le collège Léon Blum, pour moi, il doit avoir plus de règles sur les règles vestimentaires.
5: Le règlement du collège Léon Blum de Vingt, je trouve qu'il est mieux parce que, en fait, ça dépend. Vu qu'on est dans un endroit laïque et public, on peut s'habiller comme on veut et chacun est libre d'être ce qu'il veut, en fait.
6: Notre-Dame, sans aucun regret.
7: Bah, vu que là, je suis au collège Léon Blum, mon collège obligatoirement, mais c'est mon collège, donc c'est comme c'est que je supporte mon collège.
8: Moi, je suis plutôt vieille école, donc Notre-Dame. Ma fille qui a 12 ans, qui est au collège Léon Blum aussi, moi, j'y ai hors de question qu'elle va avec des croc-top, excuse-moi, et tout des trucs comme ça. Il doit y avoir une tenue adéquate pour aller à l'école. On ne doit pas être dénudé, enfin voilà.
9: Alors, je travaille dans une école privée, donc forcément, je vais préférer le règlement de l'école privée. Parce que c'est mieux, en fait. Il n'y a pas de gamine qui arrive avec des trucs vraiment trop courts ou alors... Un peu, il y a des moments, c'est exagéré dans les collèges publics, donc je préfère.
10: Le privé, c'est mieux. Je trouve que c'est mieux parce qu'au moins, il y a plus de cadres. Déjà, les profs, bah, ils sont un peu plus stricts. Vu que moi, j'avais été au collège à Vingles, je voyais qu'ils laissaient un peu trop aller au niveau des vestimentaires. Donc,
11: Léon Blum.
12: Moi, je préfère Notre-Dame parce que il y a des règles plus strictes, mais ils sont toujours adaptés, donc ça va.
13: Bah, je trouve que Léon Blum, c'est plus juste que l'autre collège. Parce que, quand même, jean à trous et crop top au-dessus du ventre, voilà quoi.
14: Du collège Léon Blum, je trouve que c'est injuste qu'on puisse pas s'habiller comme on veut et tout. Bah après, faut pas que ce soit abusé, que ça soit trop court et tout, mais sinon...
15: Alors, dans ce micro-trottoir, on remarque bien que les adultes et les parents interrogés, ils préfèrent plutôt les règles du privé. Mais par contre, chez les ados, c'est plutôt l'inverse. Dans la plupart des cas, ils et elles préfèrent pouvoir choisir comment s'habiller. Alors, dans la législation française, les établissements scolaires ont le droit de rédiger un règlement et d'adapter le cadre et les règles à leur convenance. Des vêtements peuvent être interdits pour des raisons de sécurité, d'hygiène, de civilité ou de laïcité. C'est ce qu'on peut lire sur le site de l'Académie de Créteil. Alors, si un ou une élève ne respecte pas les règles de tenue vestimentaire de l'établissement, qu'est-ce qui se passe? La FCPE, donc l'Association des parents d'élèves, écrit « Privé ou public, un établissement ne peut pas interdire l'entrée à un élève sous prétexte de sa tenue vestimentaire. Une procédure disciplinaire pourrait être engagée. Les sanctions sont connues. La sanction prise par le conseil de discipline de l'établissement scolaire sur une proposition de sa direction peut être contestée devant le recteur de l'académie après une audition devant une commission qui a un rôle consultatif.
16: Pour ma part, je pense qu'il faudrait le même règlement intérieur pour tous les collèges publics et privés et que les élèves participent à la rédaction des règles Combien de collégiens et collégiennes sont au courant des règles concernant leur établissement? Je pense que personnellement qu'il faut laisser les élèves s'habiller comme ils et elles veulent, mais pas trop court.
15: Merci Elena, Clem et Malik pour ce micro-trottoir. On poursuit cette émission et on passe du vêtement aux jeux vidéo avec notre chroniqueur Malik.
0: Les jeux vidéo, un thème controversé par beaucoup. Est-ce un ange ou un démon tombé du ciel? Aujourd'hui, nous allons vous présenter ce qu'ils apportent ou non. Nous allons vous parler des avantages et des inconvénients. Les avantages. Les jeux vidéo améliorent la perception de l'espace, la gestion des ressources, la réactivité ou encore, dans certains cas, la coopération. Le travail d'équipe, la coordination et la planification, comme l'indique le site Sutter Health. Les avantages et les risques. Le pay to win. Certains joueurs payent pour gagner des avantages. La perturbation du sommeil, le manque de sécurité à cause des chats vocaux qui contiennent souvent des insultes. Les jeux vidéo peuvent être limités par les parents, notamment grâce au contrôle parental et en posant un cadre et des règles. Jouer uniquement les week-ends, en période scolaire et avant une certaine heure. Le PEGI indique l'âge minimum pour jouer à un jeu vidéo, mais il n'est malheureusement pas toujours respecté. Par exemple, j'ai un copain qui joue à GTA V, PEGI 18, donc déconseillé au moins de 18 ans, alors qu'il en a que 12. À présent, on vous présente quelques jeux vidéo. Valorant sert à apprendre la gestion des ressources, la réactivité et la perception de l'espace. Il faut tuer l'équipe adverse, planter une bombe si on attaque et désamorcer la bombe si on défend. Minecraft sert à apprendre à survivre dans la nature. Il a une très bonne communauté et permet de renforcer la créativité. Elden Ring est un jeu solo, ce qui ne peut pas favoriser la coopération. Il faut affronter des boss, c'est-à-dire un ennemi puissant. Roblox est un serveur qui regroupe plusieurs mini-jeux. Les joueurs peuvent construire ce qu'ils souhaitent et partager leur création avec le reste de la communauté du jeu. C'est un jeu qui encourage le pay to win avec beaucoup de modérateurs qui bannissent sans raison. Il incite à faire des choses illégales comme voler ou avoir des rapports sexuels. Fortnite a une très bonne communauté, mais il encourage aussi le pay to win et il y a des copies de jeux. C'est une battle royale où il faut tuer tout le monde. Dans League of Legends, il faut détruire tous les adversaires. Ce jeu possède un chat vocal rempli d'insultes, mais il encourage la stratégie. En conclusion, le monde du jeu vidéo propose beaucoup de jeux de guerre, mais il existe quand même des jeux dont l'objectif n'est pas de combattre, mais de s'amuser en famille ou entre amis. Par exemple, des jeux vidéo avec des épreuves sportives comme Nintendo Switch Sport et des jeux de course comme Mario Kart. L'importance est que chaque jeune trouve un jeu qui lui convienne en mettant des limites de temps de jeu, et c'est pour ça que le contrôle parental existe.
15: Merci Malik, on l'aura compris, les jeux vidéo c'est comme le sucre à consommer avec modération. À présent, on vous dit tout sur votre signe astro avec l'horoscope de Clem.
17: Nouveau mois, nouvelle énergie. Amour, boulot, santé, découvrez tout de suite ce que les étoiles ont écrit pour vous en ce mois de juillet 2026. Sagittaire, travail, vous ne serez d'accord avec personne. Amour, nouveau partenaire. Malheureusement, vous en aurez pour votre argent. Santé, migraine ophtalmique, en vue, ouvrez l'œil. Verseau, travail, vous trouverez les mots justes pour terroriser vos collègues. Amour, votre partenaire vous semble absent? C'est normal, il est parti. Santé, moins de barbecue, plus de jutsu. Taureau, travail, on va vous proposer un nouveau poste. Amour, une vie amoureuse qui vous donnera des sueurs froides. Santé de fer, mais mou du genou. Cancer, travail. Esprit inventif qui fourmille d'idées, mais que personne ne comprend. Amour, votre audace pourrait vous jouer des tours. La santé, n'en parlons pas. Bélier, travail. Ne décidez surtout plus de rien. Amour, vos choix sont toujours aussi surprenants. Santé, elle finira bien par revenir. Gémeaux, Vous l'aurez peut-être oublié, mais le travail, c'est la santé. Amour, réduisez le nombre de partenaires. Santé, mal de dos, mais de face, ça va. Lion, travail. Le monde du travail n'est vraiment pas fait pour vous. En amour, votre regard de braise déstabilise plus d'une personne. Attention aux incendies. Santé, votre vitalité commence à s'estomper. Balance, travail, votre franchise vous jouera des tours. Amour, une fois encore, votre partenaire vous pardonnera, mais veuillez cesser vos infidélités. Santé, excellente résistance aux morsures d'araignée. Vierge, travail, vous avez une idée précise de ce que vous ne voulez plus faire. Amour, vous allez vous connecter à une personne. Santé, vitalité surprenante pour votre âge. Scorpion, travail, pas de nouveaux projets en cours. Amour, vous n'arriverez pas à conserver votre partenaire. Santé, l'apéro vous fait du bien ? Continuez, on doit bien mourir de quelque chose. Capricorne, travail, ne proposez vos idées que si on vous le demande. Amour, vous pouvez tout oser car les astres sont de votre côté. Santé, fumer tue, mais vivre aussi. Poisson, un petit trafic bien mené vous aidera à améliorer l'ordinaire. Amour, une aventure passionnelle sans lendemain vous attend. Santé, le double menton vous pend au nez.
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19: Bonjour à toutes et à tous, aujourd'hui je vais vous parler de l'actualité musicale pop en vous parlant des dernières sorties. On commence avec Olivia Rodrigo, née le 20 février 2003, elle a 23 ans et est surtout connue chez les ados. Ses albums parlent de l'adolescence, de rupture et de relations amoureuses. You Seem Pretty Sad for the Girls Who In Love est un album qui parle d'une relation amoureuse où au début tout semble parfait mais la relation se révèle toxique. L'album est très apprécié du public, il est sorti le 12 juin et contient 13 titres qui sont dans un ordre précis. Je vous fais écouter un extrait dès maintenant.
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C'était Honeybee de Olivia Rodrigo. Passons maintenant à Ariana Grande, une chanteuse pop. Ses chansons parlent la plupart du temps d'amour. Elle est née le 26 juin 1993 aux États-Unis. Elle est aussi actrice, elle a joué dans Wicked et Victorious. Son album se nomme Pétale, il sortira le 31 juillet de cette année. Il parle de son évolution personnelle et d'amour et contient 12 titres. Ariana Grande a déjà dévoilé un morceau de cet album, Hate That I Made You Love Me, que je vous fais écouter maintenant.

Tout le monde connaît Taylor Swift, mais connaissez-vous son histoire ? Née le 13 décembre 1989 à West Reading, aux États-Unis, une petite ville, elle adore la musique, précisément la country. À seulement 14 ans, elle déménage à Nashville où elle sort l'album country intitulé Taylor Swift. Elle se fait surtout connaître avec l'album Fearless. Elle sort ensuite les albums Speak Now, Red, mais c'est avec 1989 qu'elle acquérit une renommée de pop star. Lorsqu'elle a 19 ans, Taylor Swift reçoit au MTV Music Awards le prix du meilleur clip de l'année. Pendant son discours, le rappeur Kanye West monte sur la scène pendant son discours et l'interrompt pour dire que Beyoncé méritait plus ce prix que Taylor. En 2016, lorsque tout le monde les pensait réconciliés, Kanye West sort le morceau Famous où il dit qu'il l'a rendu célèbre et l'insulte de garce. Lui et sa femme affirment que Taylor était au courant, mais elle affirme le contraire. Kanye diffuse un enregistrement où on entend Taylor Swift dire qu'elle était d'accord, mais c'était un montage. À cause de ça, elle se fait harceler pendant un an, elle disparaît, puis revient encore plus forte avec son album Reputation. L'emblème et le serpent, un clin d'œil à Kanye West et Kim Kardashian qui mettaient des serpents dans les commentaires sous les vidéos de Taylor. Puis elle sort les albums Lover, Evermore, Midnight, Folklore, The Tortured Poet Department et le dernier date de 2025, The Life of the Showgirl. Cette année, elle sort le morceau I Knew It and I Knew You pour le film Toy Story 5 que je vous fais écouter maintenant.

0: Place au direct. Je dois interrompre les programmes car nous avons du nouveau depuis le palais de l'Élysée. Alors Marcel, du nouveau avec Delphine ?
1: Oui, Huguette, ici il y a beaucoup de monde. Delphine vient de se faire interpeller par les agents de la SVP car elle s'est garée sur une place handicapée devant le palais de l'Élysée. Je vais à sa rencontre pour qu'elle puisse s'exprimer.
2: Mon plan a échoué. En plus, je viens de me prendre 135 euros d'amende. Je retourne au Sagi pour enfiler des perles.
1: Bon, Huguette, Delphine a repris ses esprits. Elle se concentre sur ses perles. Mais bon, entre nous, Huguette, pour qui auriez-vous voté ? Delphine ou notre président ?
0: Pour Delphine, bien évidemment. Avec elle, c'est fiesta boum boum tout au long de l'année. C'était Marcel, notre envoyé spécial depuis l'Élysée. Merci à vous, chers auditeurs et auditrices, pour votre écoute. C'est la fin de notre émission Vague News sur Micro Rebelle 99.6 FM. Merci aux chroniqueurs et chroniqueuses Lila, Malik, Elena, Clem, Emeline alias Marcel, Noémie alias Huguette et Delphine. 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

0: Est-ce que c'est bien le cas pour tout le monde ?
1: Pardon, moi je reviens juste sur un point qui n'est pas forcément hyper limpide. C'est juste que quand une fille dit non, j'ai l'impression quand même que souvent ça sous-entend que c'est...
0: C'est non.
1: Non. D'accord. Ah ouais. Ah, faut bien... ouais, c'est pas si simple, faut bien choper le truc, hein.
2: Moi, ce que j'ai compris, en fait...
1: Pardon, c'est que les coupes. Ouais, je te coupe. C'est juste parce qu'il y a un deuxième point, c'est que quand une fille dort, on sait pas, du coup, si on peut, si on peut pas. Et du coup, je me dis, peut-être que dans le doute, on peut tenter...
0: Non, la laisser dormir. Si elle dort, tu la laisses dormir.
1: Eh oui. Eh ben oui, ok. Mmh.
3: D'accord. Et pas penser qu'on peut imposer notre désir, vous aviez dit.
0: Ouais, très bien, Tobias. Après, c'est pas la peine de crier, oui. Mais c'est super.
1: Pas la peine de crier, parce que comme on est tous là, on entend très bien.
2: Oui, des petites remarques, toujours.
1: Quoi ? Un problème ?
2: Non, si tu fais toujours des petites remarques, voilà. Et... Tu ferais mieux d'essayer de comprendre les femmes, tu vois, de les écouter.
3: Ah, écoutez, moi, j'écoute pas les femmes,
2: Il me semblait.
3: On voit tous que t'as aucune sensibilité.
4: Calmez-vous, je pense que ce que vous essayez...
2: Oh, tais-toi.
3: Ta gueule.
2: Pourquoi ?
1: Elle intervient au milieu du... Tout hystérique, là. C'est fou de faire ça.
2: C'est désagréable. On parlait du désir.
1: Allez. C'est con, pourquoi on s'embrouille comme ça ? C'est elle qui nous coupe, hein, coupeuse.

0: Et ce qu'il faut bien comprendre, c'est que quand une fille dit non, on peut croire que... Et en fait, c'est non.
1: Bonjour, je m'appelle Mathias.
2: Bonjour, je m'appelle Alicia.
3: Bonjour, je m'appelle Océane.
4: Bonjour, je m'appelle Léna.
5: Bonjour, je m'appelle Kaylee.
1: Nous sommes des jeunes qui font partie de l'association Rencontres et Loisirs. Merci de nous écouter. On vous a préparé une émission sur les inégalités avec un micro-trottoir, une interview d'un éducateur spécialisé et de la musique. C'est parti.
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7: Vous êtes toujours sur Micro Rebelle. Dans quelques instants, nous allons procéder à l'interview d'Antoine.
6: Avez-vous déjà observé des inégalités dans la société ?
8: Alors bonjour, oui, bon, moi c'est Antoine du coup. Je suis éducateur spécialisé au sein de l'association Rencontres et Loisirs, où j'ai pour métier d'être éducateur spécialisé. Donc je travaille avec les jeunes de 11 à 21 ans. Donc pour répondre à ta question, effectivement oui, j'observe très régulièrement des inégalités au sein de la société et surtout dans mon travail, tout à fait.
6: Vous pourriez nous en expliquer ?
8: Tout à fait, oui. Et il y a plusieurs inégalités. La première que je vais rencontrer souvent, ça va être une inégalité que je vais qualifier de sociale ou économique. Donc dans le sens où je vais rencontrer pas mal de jeunes différents qui ont par exemple des inégalités de logement. On a des jeunes qui vont habiter dans des logements différents d'autres, des logements plus adaptés ou moins adaptés au lieu de vie. Ou aussi même des inégalités d'accès aux loisirs. Donc on va avoir des jeunes qui vont pouvoir avoir la chance d'être inscrits dans un club de sport, etc. Et d'autres qui n'ont pas du tout les moyens. Donc ça va être des grosses inégalités. Je vais aussi beaucoup rencontrer des inégalités scolaires. Donc c'est-à-dire des jeunes qui ont des familles où les parents sont en capacité de les soutenir dans leur scolarité. Et d'autres jeunes qui ont malheureusement des parents qui ne sont pas en capacité de les soutenir ou qui sont pris par le travail ou par l'éducation des enfants. Toujours dans les inégalités scolaires, on va aussi voir des inégalités aux accès des outils numériques. Donc des jeunes qui ont facilement des ordinateurs, etc. Aujourd'hui, en 2026, vous avez tous besoin d'avoir accès à Internet. Dans la réalité, il y a encore des jeunes qui ont parfois du mal à avoir accès à Internet. On va aussi voir des inégalités de territoire. Nous, on intervient surtout au niveau des quartiers prioritaires de la ville. Donc les inégalités de territoire, ça va être des jeunes qui... vont être un peu excentrés du centre-ville, vont avoir du mal à se rendre dans des endroits. Donc ça, c'est aussi des inégalités par rapport à d'autres jeunes. Je vais aussi souligner une inégalité qui va être l'inégalité d'accès à la santé mentale. C'est un gros sujet, la santé mentale, aujourd'hui, chez les jeunes. Et donc, on va avoir des jeunes qui vont... par exemple, un jeune qui est issu de bonne famille économique va plus facilement avoir accès à des soins type psychologue, etc. parce que les parents vont pouvoir payer. Et d'autres jeunes, les parents ne peuvent pas payer ces soins-là. Donc ça, c'est aussi une très grosse inégalité. Et la dernière que je voudrais souligner, c'est les inégalités filles-garçons qu'on peut rencontrer aussi dans notre travail. Avec notamment, je trouve moi, à mon sens, que les filles sont encore vachement jugées sur leur physique par rapport aux garçons. Ça, on le voit en étant beaucoup dans la cour des collèges, etc. Ou encore le harcèlement qui va toucher aussi bien les filles que les garçons, mais ça reste encore une grosse inégalité. Voilà. À peu près ce que je peux vous dire là-dessus.
7: Et est-ce que de vous-même, de toi... Vous, toi.
8: Tu peux me tutoyer.
7: Est-ce que de toi-même, t'as déjà vécu une expérience de toi ?
8: Alors moi, sur ma posture de garçon, j'en ai pas souligné. Non, j'ai pas l'impression d'avoir été victime d'inégalité.
7: Quand merci.
8: Pas de soucis.
6: Si vous n'aviez pas connu cela, est-ce que vous auriez des raisons pour améliorer les choses comme ça ?
8: Alors, ta question, c'est est-ce que j'ai des solutions pour améliorer toutes ces inégalités ? C'est un peu le but de mon travail, de me lever tous les jours pour essayer de me rendre utile. Donc, c'est ce que j'essaye de faire, de prôner toujours la bonne parole en discutant avec les jeunes, de leur faire comprendre que c'est pas la solution de marquer la différence tout le temps. Je pense que si on y met tous un peu du sien, on peut faire changer les choses, mais c'est difficile quoi aujourd'hui.
6: Vous pourriez nous en raconter davantage.
8: Alors, davantage, c'est pas facile d'aller chercher tout de suite à...
6: Pourquoi le métier d'éducateur, il aide à
7: lutter contre les discriminations ?
8: Parce qu'on va mener tout... Nous, on va essayer de mener un travail de fond. Donc, c'est-à-dire qu'on va avoir plusieurs axes de travail qui vont être... par exemple, quand on fait des actions collectives où on vous emmène en sortie, c'est pas pour rien. Tu vois, quand je parlais d'inégalité de territoire ou d'inégalité à l'accès aux loisirs, Bah nous, c'est ce qu'on essaye de faire, en fait. C'est de vous montrer, comme ici, quand vous êtes dans ce cadre-là, avec l'action avec Micro-Rebelle, on essaye de vous donner ces accès-là pour justement essayer de gommer ces inégalités par rapport à d'autres jeunes. Je pense que c'est vraiment le fondement de notre métier. Ouais.
7: Est-ce que, avec vos collègues, est-ce que tu as déjà vu ou entendu des discriminations ?
8: Entre collègues, tu veux dire ? Honnêtement, non, ça me parle pas. Je regarde ma collègue un peu du coin de l'œil, mais si elle a pas un petit exemple à me donner.

0: Et effectivement, aujourd'hui, du coup, le diplôme d'éducateur spécialisé, il est équivalent à une licence.
1: Ok. Donc,
0: c'est pas proprement parler de... Enfin, la licence...
1: Bien sûr, ouais.
0: Enfin, celle-ci, tu vois. Mais du coup, c'est une équivalence licence dans tous les cas.
1: Ok.
0: Et on peut faire, en plus de l'école d'éducateur, une licence en même temps, enfin à côté.
1: D'accord.
2: Et à l'heure d'aujourd'hui, c'est obligé d'avoir le bac?
1: Oui, c'est obligatoire pour accéder à ces études. Ouais.
2: Quelle matière pourront-on avoir pour accéder à ce métier?
1: Bon, on va trouver des matières que vous avez encore au collège, par exemple, pour ceux qui sont au collège autour de la table. Maths français, moi j'avais encore. J'avais de la philo, de la psychologie du handicap, de la sociologie. Donc la sociologie, c'est on étudie un peu le comportement humain. C'est vieux quand même de revenir jusque-là. Mais on doit aussi monter des projets. Et moi, à la fac, on avait monté une petite association avec un collectif d'étudiants. On était 7, qu'on avait appelé Touche pas à ma femme, ce petit collectif. Et en fait, on voulait mettre en lumière les différences de prise en charge pour les femmes victimes de violences entre la France et l'Espagne. Donc on a fait pas mal d'interviews, de choses comme ça en France pour voir comment les femmes étaient prises en charge. Et ensuite on est parti à Barcelone en Espagne où on a fait la même chose. Et on s'est rendu compte que le cursus espagnol était quand même beaucoup plus réactif que le cursus français dans la prise en charge des femmes victimes de violences.
2: Est-ce que des fois vous devez vous mettre en situation entre collègues?
1: Alors se mettre en situation, je n'irai pas jusque là, mais c'est là tu soulignes quelque chose d'important, c'est le travail en équipe. Dans le social, c'est quelque chose d'hyper important. Nous, on essaye quand on se croise, on n'a pas réponse à tout, on n'est pas des super-héros. Donc c'est toujours bien d'exposer un peu aux collègues. Tu vois, par exemple, moi, ça m'est arrivé il n'y a pas longtemps avec mon collègue Thomas, je pense que tout le monde connaît Thomas. J'avais une situation qui me posait beaucoup de questions. Bah, sur un temps de trajet, on est qu'à deux dans la voiture. Bah, je lui dis, écoute Thomas, qu'est-ce que tu ferais toi dans cette situation? Comment on pourrait faire? Donc ouais, c'est hyper important de se mettre un peu à la place en situation comme tu dis, et puis d'en discuter avec les collègues pour... Bah, t'as toujours un collègue qui va avoir une idée que t'as pas pensé et qui va t'emmener vers un endroit qui est super intéressant quoi, pour travailler.
2: Et il faut avoir le bac obligatoirement, mais est-ce que le BAFA aussi?
1: Non, le BAFA pas obligatoire. De toute façon, le diplôme d'éducateur te donne... moi, par exemple, j'ai fait les centres après ma formation d'éducateur, mais j'avais pas le BAFA. Mais le diplôme d'éduc te donne le BAFA et le diplôme de direction BAFA. Tu peux aussi diriger des centres aérés une fois que tu es diplômé éducateur spécialisé.
2: Merci.
1: Pas de souci.
2: Il faut être obligatoirement majeur.
1: Pour
2: faire ce métier.
1: Ah bah oui, de toute façon, de fait, quand t'as le bac, souvent tu le passes à 18 ans. Et donc oui, mais sinon, il faut être majeur.
2: Ok.
1: Et puis même, j'ai envie de dire, des fois, l'âge, ça peut être aussi un frein parce qu'on va travailler avec beaucoup de public. Et tu vois, par exemple, là, tu sors diplômé de l'école, si t'as un cursus à peu près normal, 21 ans, bah parfois, t'as certaines associations qui vont avoir du mal à te recruter si tu dois travailler avec un public adulte ou autre. Ils aiment bien aussi quand tu prends de l'expérience, etc. Mais pas tous, hein, y en a qui te donnent la chance de le faire, mais... L'âge est aussi important, donc être majeur, oui, obligatoire.
2: Est-ce que c'est un métier frustrant?
1: Moi, je suis très fier de ce métier-là, parce que j'ai l'impression d'être utile. Après, oui, un peu des deux, métier frustrant, dans le sens où parfois, on a l'impression d'avancer avec un jeune. Donc, on se dit, bah, c'est bon, il a accroché, il y a du résultat, et puis bah, le jeune ne vient pas au rendez-vous, ou se lève pas. Là, c'est frustrant, parce que des fois, on a l'impression de faire un pas en avant pour en faire 10 en arrière. Mais d'un autre côté, parfois, on a aussi des très belles réussites où on est fier en fait d'avoir accompagné le jeune et d'avoir réussi à répondre à la demande initiale, quoi.
2: Est-ce qu'il y a des jeunes, qui refusent d'aller au rendez-vous? Est-ce qu'il y a des jeunes où vous avez plus d'affinité avec d'autres?
1: Bah oui, en fait, si tu veux, on devrait pas dire ça comme ça, mais on est dans l'humain. Donc il y a des jeunes avec lesquels ça passe plus facilement que d'autres, même si pour moi, un éducateur, ça se doit d'être neutre et d'accompagner toujours sans jugement. C'est ce que j'essaye de faire au jour le jour, mais il y a toujours des affinités qui se créent, des contacts qui passent un peu mieux, des jeunes qui adhèrent plus que d'autres. Et donc forcément, oui, parfois, il y a des... mais ça reste toujours très professionnel avec la barrière éducative et puis toujours en gardant l'accompagnement en ligne de mire, quoi.
2: Merci. Comme vous travaillez avec l'association Rencontrer Loisir, est-ce que vous pouvez nous donner des exemples, des activités que vous pourriez faire?
1: Bah oui, tout à fait. Les activités, donc on va parfois avoir des activités qui sont, je vais qualifier simplement de ludiques, dans le sens où on va prendre un groupe de jeunes, c'est pour apprendre à se connaître, pour vraiment créer ce lien de confiance. Mais on va aussi proposer des activités qui sont autour de projets, donc par exemple comme celui-ci.

0: avec Micro Rebelle, qui est là aussi pour vous sensibiliser, vous les jeunes, aux inégalités, etc., comme on est en train de discuter depuis tout à l'heure. Sinon, après, moi, j'ai aussi fait des projets comme au commissariat d'Hénin Beaumont. On a fait réaliser une fresque sur un des murs du parking. Et en fait, le but de ce projet-là, c'était de faire une sorte de regard croisé entre les jeunes et la police. Donc, pour que la police ait un autre regard sur les jeunes, que les jeunes aient aussi un autre regard sur la police, qu'on fasse quelque chose d'ensemble, ça nous semblait important. Et voilà, enfin, ce projet a été vraiment magnifique dans le sens où toi, tu avais participé, Alicia. Le but de ce projet, c'était aussi de faire découvrir le bassin minier pour faire une représentation du bassin minier sur les murs du commissariat, sous couvert du coup de ce regard croisé pour changer un peu les mentalités entre jeunes et police. Actuellement, je suis aussi en train de mener un projet avec Maison et Cité d'entretien des jardins des personnes âgées. Je regarde encore Alicia parce que je suis souvent avec elle. Elle a fait aussi ce projet. Et là aussi, c'était encore une fois pour changer le regard des jeunes vers les personnes âgées et vice-versa, puis pour favoriser l'entraide. Enfin voilà. Puis bon, après, mes collègues des autres villes auraient aussi pas mal d'exemples à vous donner de projets qu'ils ont réalisés, bien sûr.
1: De manière générale, qu'est-ce qui te plaît le plus dans ton métier?
0: Déjà, comme je le disais tout à l'heure, c'est me sentir utile, travailler auprès des jeunes. Je vois pas ma place ailleurs aujourd'hui. L'autonomie qu'on a aussi, parce qu'on a la chance d'avoir un métier où on nous laisse faire nos plannings, où c'est nous qui... en fait, on arrive dans ce métier-là, on nous dit, voici le territoire dans lequel tu dois travailler, travaille. C'est pas comme à l'usine ou ailleurs où on va nous dire il faut emballer autant de cartons aujourd'hui. Là, c'est fais ton travail, va vers les jeunes, fais-toi connaître, vois ce qu'ils ont besoin et réponds-y. Et franchement, moi, c'est ce que j'adore. Je trouve que je suis à ma place et que c'est une branche du social qui est vraiment très importante aujourd'hui.
1: Et est-ce qu'entre collègues, vous devez souvent vous entraider pour récupérer les jeunes d'un autre éducateur?
0: Oui, ça arrive comme on a fait aujourd'hui, parce qu'on peut pas tous être présents, on est appelés à différents endroits. Donc là, par exemple, toi c'est Evin, donc Laura, Montigny n'est pas représenté aujourd'hui, mais d'habitude il y a des jeunes de Montigny, vous rouvrez, il y a Chloé, mais on doit, dès qu'on peut se filer un coup de main, on se file un coup de main, quoi. On a un groupe sur lequel on discute tous les quatre, et puis voilà, dès qu'il y a un collègue qui a besoin d'un coup de main, il contacte les autres, et puis celui qui peut répondre, répond, et donc c'est une équipe, quoi. On travaille en équipe.
1: Merci.
0: Pas de soucis.
1: Alors, est-ce que vous avez des questions ou sinon vous avez une question que vous aurez aimé qu'on vous pose?
0: Là, comme ça, non. Après, si je devais te dire un petit mot de la fin, c'est que je vous félicite, vous, de faire ce que vous faites. C'est vraiment super intéressant qu'il y ait des jeunes qui sont quand même investis sur ces thématiques-là aujourd'hui. Et je pense que ces thématiques-là, portées par des jeunes pour d'autres jeunes, ça porte beaucoup plus que des adultes qui vont en parler. Et c'est cool. Merci à vous de le faire.
1: Merci.
2: Merci.
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1: C'était Parfum Quartier de Jules.
2: 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Nous avons organisé un micro-trottoir dans les rues de Lens. Nous sommes ravis de vous faire écouter notre enquête micro-trottoir sur les inégalités.
1: Avez-vous déjà observé des inégalités dans la société?
3: Ouais, au travail, au niveau homme-femme.
4: Oui, ça, oui.
5: Non, du tout.
6: Bah, pas qu'une.
1: Et combien exactement?
6: Il y en a beaucoup.
1: Vous pourriez nous raconter?
6: Bah, déjà, le droit de la femme et de l'homme. Les maltraitances enfants, qui sont pas forcément bien suivies. Les guerres.
7: Oui, régulièrement.
4: Et pourquoi?
7: Bah, ça c'est dû aux politiques locales, politiques publiques, les problématiques de société qu'on trouve actuellement un peu partout en France.
8: Oui.
1: Et pourquoi?
8: Ça dépend, pour les logements et tout.
4: Oui.
1: Et pourquoi?
9: Les inégalités raciales, les inégalités entre enfants, beaucoup aussi, au niveau vestimentaire.
10: Oui, hein. Tous les jours, hein, il y en a.
1: Et pourquoi?
10: C'est alors là, c'est bien compliqué. Pourquoi? Parce qu'on est maintenant dans une société où plus rien ne va, où plus rien ne passe aussi. Tolérance zéro.
11: Bah, dans le sport, je trouve qu'il y a encore énormément de... ça commence tout doucement, mais il y a encore énormément de travail à faire. Je trouve, comme mon petit qui joue dans un club, on commence à avoir pas mal d'équipes féminines. Ça commence tout à progresser. Je trouve que c'est pas encore assez parce que ça se développe tout doucement, mais on va dire ça commence, mais il y a encore pas mal de choses à faire. Moi, je viens d'un domaine dans le commerce où je trouve que bon, bah, il y a certains hommes qui sont mieux payés que les femmes. Je trouve pour le même poste que je trouve que c'est pas égal. Pour le même travail effectué, je trouve que c'est pas égal.
6: Oh oui, il y en a pas mal.
2: Et pourquoi?
6: Pourquoi? Ben, bonne question. Homme-femme, bon, encore, oui, déjà ça, mais ça va encore, je dirais plutôt les classes. Il y a vraiment les très riches et puis parfois les très pauvres et puis il n'y a plus vraiment d'entre-deux, quoi.
0: Merci. Avez-vous vous-même connu l'expérience de l'inégalité?
4: Non.
8: Oui.
4: Non, pas du tout.
12: Oui.
13: Social, oui.
1: Pouvez-vous nous raconter?